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4: Allô, Michel Lafrance avec vous pour un 2 heures de souvenirs retrouvés. Des succès, des hits qui ont marqué votre jeunesse, des ballades, de la pop, du rock, du disco. Rappelez-vous des souliers Patoff. Avez-vous déjà porté ça? Des pantalons à pattes d'éléphant. En 1974, à la télé, le comédien Roland Bédard apparaissait dans une pub de biscuits.
5: C'est quoi le biscuit que vous mangez?
6: Un biscuit Pause Café.
5: Je vous l'échange contre mon biscuit Foggio.
6: Non, merci.
5: Regardez, de la crème au Foggio au chocolat entre deux beaux biscuits au Foggio au chocolat.
6: Non, merci.
5: C'est vraiment délicieux.
6: Bon, d'accord.
5: Je voudrais reprendre mon biscuit.
6: Et le mien aussi, délicieux. Des raisins, de la cannelle.
5: Rendez-le-moi.
6: Bon, très bien.
5: Monsieur Christy, vous faites de bons biscuits.
4: Ah, Monsieur Christy. Patrick Zabé, lui, buvait de l'eau au lit. Que de souvenirs. Bonne émission.

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Méchant souvenir de Michel, le pilon avec Sans amour. Maintenant, place à la musique des Beatles avec Do You Want to Know a Secret? Chanson de l'album Please Please Me de l'année 1963, interprétée par George Harrison. Montez le volume.

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3: Dans un instant, je vous propose la musique des Doors, Light My Fire, de l'année 1967. La compagnie Buick avait offert 75 000 $ pour adapter la chanson en vue d'une publicité télé. Allez Buick, allumez le feu. Allez Buick. Enfin, les membres du groupe avaient accepté, sauf le leader et chanteur Jim Morrison, qui appela Buick et menaça de détruire personnellement une automobile Buick à coups de masse en direct à la télévision si la publicité était diffusée. Il n'y a pas eu de pub télé. Au Québec, en 1965, la chanson « Toi, toi, toi » est un succès pour le groupe de musique yéyé québécois César et les Romains, mené par le chanteur vedette Dino L'Espérance. Le groupe était particulièrement célèbre au Québec pour ses interprétations pop et ses prestations sur scène en toge, jupe et sandales romaines. Les cuisses à l'air avec César et ses Romains.

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2: Tiens, on replonge dans votre jeunesse. Préparez-vous à sourire. Vous rappelez-vous du dessin animé de l'année 1966, La famille ours mal léché?

0: Faut qu'il fasse quelque chose au sujet de ce sale piver.
1: Ouais, quel piver, dis-nous.
0: Comment, quel piver? Celui-là, voyons.
1: On va lui mettre du blanc et faire ce piver ainsi, mon frère.
2: Tu vas faire sauter cet affreux piver, hein? C'est une bonne idée, pas.
3: À la même année, viens me faire oublier une chanson emblématique de Dick Rivers. Et passé relativement inaperçu en France, ça n'a pas été un grand succès. Mais au Québec, oh, attention, un succès monumental. Grosse balade à souvenir retrouvé.

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4: Que des souvenirs qui font du bien à entendre. Place à la chanson « Tu es là » de l'année 1979, interprétée par la grande Ginette Reno. Chanson qu'on retrouve sur son album « Je ne suis qu'une chanson ». On va se payer la traite également avec les Birds et la chanson « Turn, turn, turn ». Et les pompiers seront occupés. Grâce à Sacha Distel, montez le volume, les amis. 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
2: Et puis, est-ce que vous passez du bon temps? Ah, on a du fun. Hein? Attendez, c'est pas fini. Au cours des prochaines minutes, on va entendre la chanson « Soleil, aide-moi » de Sheikh Abdul Ahmad, connu sous le nom de Sheikh, chanteur malaisien. Mais juste avant, place à la musique d'Elton John et Kiki Dee avec « Don't go breaking my heart ». Initialement, Elton John voulait enregistrer la chanson avec la légende de la soul britannique Dusty Springfield. Mais pour cause de maladie, elle refusa. Alors, Elton John s'est tourné vers Kiki Dee. Bien que la complicité saute aux yeux dans le vidéoclip, Elton John et Kiki Dee n'ont pas enregistré le titre ensemble dans le studio. Non, non, ils n'étaient même pas ensemble. Elton John a posé sa voix en premier au Canada, au célèbre studio Morin Heights dans les Laurentides, au Québec. Et Kiki Dee, elle, a ensuite enregistré sa partie vocale à Londres, guidée par la bande de travail d'Elton John. Alors voici « Don't go breaking my heart » avec Kiki Dee et Elton John. Hey, on en apprend, hein, des affaires dans Souvenirs retrouvés.

0: À la même année, le capitaine du Canadien de Montréal était Henri Richard. Il a remporté la Coupe Stanley en 73 avec cette fonction, marquant son 11e et dernier championnat en carrière.
1: Et c'est Richard maintenant qui fonce vers la zone adverse. Et là, une passe à Barrington, il tombe!
2: Un passe au sur Richard, il tombe late in the goal, il tombe! Et Patrick Richard, c'est le
3: Richard! The first star, Henri Richard.
0: Et les jeunes regardaient à la télé, soleil à Saint-Saëns.

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Wow! Les gendarmes avec Vivre sans toi de l'année 1966. Ça vous a rappelé de bons souvenirs? Vous rappelez-vous de ce que vous regardiez à la télévision en 66? Genre la série Western Bonanza?

0: Monsieur Kyle, je tiens à vous dire combien je vous suis reconnaissant de ce que vous avez fait pour Joe.
1: Bon, pour un repas comme celui-ci, je suis prêt à recommencer.
0: Je regrette bien que vous ne soyez pas arrivé plus tôt. Ça aurait permis à Joe d'avoir encore un peu d'argent à dépenser quand il retournera en ville.
1: Vous aviez déjà joué avec cette Richard, Joe?
2: Même sans tricher, on peut lui prendre son argent, Monsieur Kyle. C'est le plus mauvais joueur de toute la région.
3: Ah, les aventures de la famille de Ben Cartwright. Ben, c'est déjà terminé pour Souvenirs retrouvés. Merci à Danick Plouffe à la réalisation. Ici Michel Lafrance. Bye-bye et à bientôt!

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Bonjour tout le monde, bienvenue à l'émission Les Bons Matins, il est 6h à l'instant, vous l'entendez à ma voix, il ne s'agit pas de Jason qui est absent présentement, et ça depuis quelques temps quand même. La bonne nouvelle, c'est que je l'ai remplacé beaucoup durant la dernière année, sans exagérer, écoute, je connais bien la formule maintenant pour faire l'émission du matin, donc de ce côté-là, tout va bien. Donc évidemment, pour les gens qui ne le savent pas, vous êtes avec Mathieu Bonenfant, je suis de retour de vacances. Donc deux trucs à mentionner. Déjà, premier truc, je suis de retour de vacances. Je veux simplement dire que ça fait un grand plaisir d'être réellement de retour à l'instant. Parce que, ben, je m'étais ennuyé de faire de la radio. Je sais que ça peut faire bizarre comme ça, parce que tu te dis que bon, en même temps, tu sais, ça reste ma job, ça reste un travail, mais sincèrement, je m'étais ennuyé de faire de la radio, parce que quand même, mine de rien, peu importe la job que je ferai dans la vie, si je ne travaillais pas à la radio, ce ne sera pas bien long. Ça, c'est le deuxième point que je vais vous parler. Mais, comme je le disais, donc, si je ne faisais pas de la radio dans la vie, je ne sais pas, je travaillerais dans la construction, par exemple, ben, je ferais de la radio bénévolement. Ça, j'en suis certain. Donc, deuxième truc, vous l'avez entendu peut-être à ma voix. Ma voix, c'est pas si pire, mais je suis encore enrhumé. En fait, j'ai pogné un rhume durant mes vacances. Mais pour le reste, ben au moins, j'ai passé de belles vacances. Et en plus de ça, je suis de retour avec vous autres ce matin. Je vais remplacer Jason combien de temps, je ne sais pas. Je peux vous dire qu'il va bien. Après ça, c'est tel que tel. Je ne connais pas tout de sa vie personnelle non plus, évidemment. Et puis, je pense que du côté de mon boss, secret professionnel, il n'aura pas plus à dire, puis c'est tout à fait acceptable, évidemment. Écoute, c'est correct de ce côté-là. Ce que vous devez savoir, c'est que je le remplace. Évidemment, on garde une formule assez habituelle. On y va avec les sujets du jour, on y va avec la météo. On va commencer avec les sujets du jour présentement. Il faut savoir que même si je n'étais pas là, je me suis resté informé concernant la campagne électorale dans la région, évidemment, parce que ben c'est un dossier important. On est à moins de 2 semaines vers la ligne d'arrivée. Et donc, forcément, ben c'est de quoi qui retient l'attention. Dans les autres dossiers, on a aussi la vérif 5 affirmations inexactes de la ministre Duranceau sur le projet CIFA. C'est quoi le projet CIFA exactement, on se rappelle? C'est ce méga projet informatique en santé qui était à la base de 96 millions de dollars, qui est maintenant réévalué à 1 milliard. En effet, on dit que la ministre Duranceau a notamment minimisé le coût du projet qui atteindra donc pas mal plus que ça finalement, là. Donc, je pense que de ce côté-là, évidemment, c'est de quoi qui retient particulièrement l'attention. Un coût du projet sur 18 ans. Et puis, c'est pour ça que je vous dis un dossier sur lequel on va se repencher plus tard dans l'émission. D'autres trucs aussi retiennent l'attention aussi. En fait, justement, donc, 1 an depuis la mort du jeune Nouran Rezaï. Des centaines de personnes se sont réunies à Longueuil pour rendre hommage à l'adolescent de 15 ans. Donc, évidemment, on n'a pas eu de conclusion à ce dossier depuis l'année dernière. Il y a eu quelques rebondissements, mais en attendant, puisqu'on n'en sait pas plus, on est resté assez discret sur ce dossier-là aussi. Du côté de chez nous, en effet, bon oui, la campagne électorale, comme j'avais déjà discuté, mais aussi le dossier particulièrement crève-cœur du côté de Sept-Îles, plusieurs itinérants qui trouvent refuge dans les bateaux. On dit que juste à Sept-Îles, par exemple, c'est entre 150 et 200 personnes qui vivent en situation d'itinérance, selon les organismes communautaires de la région. C'est beaucoup et plusieurs d'entre eux se cachent dans les bateaux avec la température qui refroidit durant la nuit. Et côté météo, justement, côté température, on a notre premier avis de gel, justement, de la saison. Ça se déroule donc cette nuit officiellement. Il annonce 1, mais possibilité que ça descende en bas de ça. Donc, présentement, c'est 6 degrés. Ça va monter jusqu'à 15 aujourd'hui et 14 demain avec du soleil. Donc, il nous reste encore de belles journées ensoleillées en plus de ça. Mais, oui, en effet, premier avis de gel durant la nuit. C'est surtout pour les gens, par exemple, qui ont des plantes à l'extérieur, des arbres, des cultures. Parce qu'évidemment, bon, le gel, on est habitué, là, on est au Québec. Ça peut arriver, mais à ce temps-ci de l'année, c'est important de le mentionner quand c'est la première fois que ça arrive. Mais malgré tout, on annonce du soleil toute la semaine. Une température assez intéressante. C'est surtout durant la nuit que ça se refroidit particulièrement. Côté marée maintenant, marée haute à Havre-Saint-Pierre à 10h16, 1,1 m, 3,6 pieds. Marée basse à 15h55, 0,5 m, 1,6 pieds. Rivière-au-Tonnerre, marée haute, à 11h33, 1,4 m, 4,6 pieds. Marée basse à 17h, 0,7 m, 2,5 pieds. Côté traverse, ça va super bien de ce côté-là. Il n'y a pas tant de monde qui prend la traverse à ce temps-ci de l'année en plus. Par contre, dossier important, c'est qu'il y a encore des travaux sur la route. Hein. C'est pas terminé. Je vous dirais de partir peut-être un 5 minutes en avance par tranche de 100 km. Par exemple, si vous allez à Godbout, partez 20 minutes en avance, c'est à peu près 400 km. Donc voilà. Ça va vous sauver peut-être bien des situations. Et je le sais, parce qu'en fin de semaine, j'étais sur la route. Donc, je veux dire, je suis un bon témoin pour l'occasion. En musique, on y va avec Laurence Saint-Martin et Ciao Bye.
Et par la suite, Fred Dionne avec Backroads.

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0: 6h14 à l'instant. Nous sommes de retour. De mon côté, je suis de retour. Comme j'expliquais tout à l'heure, je remplace Jason ce matin. Vous êtes donc avec Mathieu Bonenfant. C'est pas la première fois que je le remplace cette année, hein, comme j'avais expliqué tout à l'heure. On fait un retour sur les dossiers du jour et puis, je devrais être là pour quelques temps aussi de mon côté pour remplacer Jason le matin et ce jusqu'à temps qu'il revienne. Nous autres, on va parler d'un dossier qui fait discuter beaucoup, en fait. C'est le projet, le CIFA. C'est quoi ça exactement? Je vous explique, c'était le méga projet informatique en santé qui, malheureusement, comment je pourrais expliquer ça? Est une bonne idée. Mais présentement, fait couler beaucoup d'encre pour ses coûts faramineux. Et surtout les coûts cachés, en fait. Parce que, évidemment, on ne fait pas d'omelette sans casser deux dans la vie. Donc, forcément, que si tu veux faire un gros projet, il faut mettre main à la pâte. Il faut mettre main dans le portefeuille, devrais-je dire, même. Mais le truc, c'est, en fait, c'est plutôt les dépenses cachées de ce côté-là. En effet, un long dossier qui est sorti ce matin du côté sur Radio-Canada par Thomas Gerbet, je dirais peut-être même la référence dans ce genre de dossier, hein, au Québec. Je vous dirais simplement que, généralement, si vous avez une entreprise et qu'elle apparaît dans un article de M. Gerbet, c'est pas bon signe pour vous autres. Donc, un dossier d'enquête fort intéressant. Écoute, si j'en parle au complet, là, avec tous les points majeurs, je pourrais vous en parler jusqu'à 7 heures sans exagérer. Et je serais capable, c'est ça le pire. À la place, je vais vous parler de l'important, mais il y a de nouveaux documents qui remettent en cause la défense du gouvernement et de Santé Québec dans cette controverse entourant le méga projet informatique, le CIFA, comme j'expliquais. Radio-Canada a mis la main sur une lettre du fournisseur actuel, LGI Solutions Santé, dans laquelle on avait averti la ministre et la vice-présidente des finances de Santé Québec d'avoir utilisé des chiffres inexacts pour les dépenses, en fait. En effet, Mme Duranceau avait expliqué justement à l'émission L'Agacé le matin, le 15 septembre dernier, que ça va coûter 329 millions de dollars de mener ce projet à terme. Ce qui est beaucoup d'argent. À la limite, comme je l'ai expliqué tout à l'heure, on ne fait pas d'omelette sans casser deux. Cela dit, c'est faux. Le coût de mener le projet à terme est évalué à 677 millions de dollars par le gouvernement et Santé Québec, ce qui est plus que le double. En effet, il y a le budget de déploiement de 329 millions, ce qui n'est pas faux, mais il faut aussi ajouter les coûts récurrents sur 18 ans, les services d'entretien finalement, qui eux sont de 348 millions. Donc un total de 677 millions que le gouvernement que Santé Québec n'ont jamais communiqué noir sur blanc, et qui est pourtant écrit, eux, de leur côté, dans leur document confidentiel que Radio-Canada a pu obtenir, mais que la population n'aurait pas obtenu autrement. Donc, évidemment, des dossiers comme ça, il y en a plein, comme j'expliquais. Si je vous lisais tout l'article, on en aurait très, très longtemps. Mais quand même, on a quelques petits trucs aussi d'autres ce matin, évidemment. On a, entre autres, l'énigme de Chiquan Junior, qui reprend du service, évidemment. Parce que, je remplace Jason. Je remplace pas M. Chiquan, mais Chiquan Junior va faire la job en attendant. Puis si jamais vous avez la réponse, vous pourrez appeler. Énigme aussi disponible sur le site web, je vous rappelle.
1: 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Quel mime célèbre jouait le personnage de Bip? 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
2: Bonjour, ici Sophie-Anne Mailloux. Nous sommes mardi le 22 septembre 2026. Bienvenue à vos informations régionales. Élections provinciales, il reste moins de 2 semaines à la campagne électorale et les candidats dans Duplessis se succèdent au micro de CILE. Après Maggie Richard la semaine dernière, aujourd'hui, en direct à 11h30, c'est Roberto Stéa du Parti conservateur du Québec qui sera notre invité. Il se prêtera à son tour à l'exercice de l'entrevue long et répondra aux questions de CILE pendant une trentaine de minutes. Les autres candidats dans Duplessis sont conviés à faire de même. Les électeurs du comté ont d'ailleurs le choix entre 6 candidats. En plus des 5 partis traditionnels, la CAQ, le Parti conservateur, le Parti libéral, le Parti québécois et Québec solidaire, il y a le Parti marxiste-léniniste qui présente aussi un candidat dans la circonscription de Duplessis. Le vote par anticipation se tient une semaine avant le jour du scrutin et l'élection provinciale a lieu le 5 octobre partout au Québec. C'est le 30 octobre que la 5e saison à domicile des marchands de Havre-Saint-Pierre dans la Ligue senior 2A débutera. Le calendrier de la saison régulière 2026-2027 est condensé à 8 matchs en 2 mois. Les marchands joueront à l'aréna Denis Perron les 30 octobre contre Port-Cartier, le 7 novembre contre Baie-Comeau, le 21 novembre contre Port-Cartier à nouveau et le 19 décembre contre Sept-Îles. L'horaire complet de la saison est disponible sur la page Facebook des marchands. C'est aussi à cet endroit que sera annoncée la mise en vente des billets. Cette année, les billets individuels se vendront au coût de 15 $. C'est une augmentation de 5 $. Les billets de 16 ans, eux, permettront une certaine économie vendue à 50 $ pour les 4 matchs. Le camp de sélection est en cours pour former l'équipe, mais l'organisation confirme déjà le retour d'un noyau de joueurs, des jeunes et des vétérans. Avec les blessés et les contraintes de disponibilité de certains joueurs, il reste quelques places à attribuer. Enfin, l'organisation des marchands de Havre-Saint-Pierre a quelques postes à combler au sein de son comité logistique. Ceux qui souhaitent s'impliquer bénévolement peuvent manifester leur intérêt. Le Centre d'action bénévole de la Mingannie tient son Assemblée générale extraordinaire ce soir à 18h au Centre d'action bénévole. C'est au 1158 de la rue Boréal à Havre-Saint-Pierre et on va y présenter les états financiers. Et puis, le Centre de services scolaires de la Moyenne Côte-Nord avise la population de son territoire qu'une réunion extraordinaire de son conseil d'administration a lieu ce soir également à 19h. C'est à la salle de réunion du centre administratif situé au 1235 de la rue de la Digue à Havre-Saint-Pierre. Et lors de ce conseil d'administration, on procédera à l'adoption du budget 2026-2027. Ces séances, celle du Centre d'action bénévole et celle du Centre de services scolaires, sont des réunions publiques auxquelles la population est conviée et peut assister. C'est ce qui complète vos informations régionales. On vous rappelle finalement que l'émission Info Mingannie vous sera présentée dès 11h30 aujourd'hui et notre invité en direct, Roberto Stéa, candidat du Parti conservateur du Québec dans la circonscription de Duplessis. Merci d'avoir été là pour le bulletin d'information. À tous et à toutes, une bonne journée. Et à toutes.
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1: Côté météo à 6h35. Alors, pour l'instant, c'est sûr que c'est pas chaud. Je vais pas vous mentir que les nuits se rafraîchent petit à petit, et ça à la grandeur du Québec. Mais présentement, c'est 3 degrés en Manganie, mais c'est déjà du soleil, c'est pas trop venteux. Et on annonce jusqu'à 15 degrés aujourd'hui, 14 demain, et même 18 jeudi et vendredi. Alors, ça paraît plutôt intéressant de ce côté-là. Oui, en effet, les journées donc sont plutôt agréables avec du soleil toute la semaine. Par contre, les nuits, comme je le disais, sont très fraîches. Et on a notre premier avis de gel de l'année. En fait, ce soir et cette nuit, ça va descendre jusqu'à 1 degré seulement. Et peut-être que, par malchance, ça pourrait descendre sous le mercure. Donc, évidemment, pour les gens qui auraient, par exemple, je sais pas, des cultures, des plantes, des arbres à l'extérieur qui ont besoin, justement, de températures plus chaudes, ben, justement, de faire attention de ce côté-là, en effet. Pour le reste, avant ça, pas de changement, hein, évidemment. Nous autres, côté marée. Marée haute à Havre-Saint-Pierre à 10h16, 1,1 m, 3,6 pieds. Marée basse à 15h55, 0,5 m, 1,6 pieds. Du côté de Rivière-au-Tonnerre, marée haute à 11h33, 1,4 m ou 4,6 pieds. Marée basse à 17h, 0,7 m, 2,5 pieds. Du côté des traverses, pas de changement, mais quand même, comme j'expliquais tout à l'heure, les travaux ne sont pas terminés encore. Donc voilà, peut-être partir, comme j'expliquais, un 5 minutes d'avance par tranche de 100 km, si jamais vous avez de grands déplacements à faire. En musique, on y va avec 20$ de gaz de Tommy Young. Tu fais pas grand-chose aujourd'hui avec 20$ de gaz. Tu te rends même pas à cette île. Peut-être avec un hybride, là, mais ouais, c'est moins facile, mettons. Et, mais avançons, on y va justement avec l'énigme de Chiquan Junior.
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4: 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Alors écoutez bien et tentez de trouver la réponse. Quel mime célèbre jouait le personnage de Bip? Si vous pensez savoir la réponse, appelez le très jeune homme en studio au 418-538-2453. 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
1: 6h46, nous sommes de retour à l'instant, justement. Donc, vous êtes avec Mathieu Bonenfant en remplacement de Jason ce matin. Je suis de retour de vacances. Je suis un peu enrhumé, cela dit. Mais l'important, c'est que je suis avec vous. Et comme j'expliquais tout à l'heure, ça fait un plaisir d'être avec vous. Ça veut aussi dire qu'on a le retour, justement, de l'énigme de Chicoine Junior par la suite. Mais en attendant, on va discuter d'un dossier qui fait couler beaucoup d'encre. Une entreprise, Alterfina, exactement, qui exercerait des prêts illégaux. En quoi c'est illégal? C'est illégal, en fait, comme prêt monétaire, hein, évidemment. On est dans une situation où, plusieurs budgets de familles québécoises ont de la difficulté à rejoindre les deux bouts. Comment dire ça? Économiquement, c'est plus difficile. Il n'y a pas de problème là-dedans, évidemment. Écoute, c'est plate, mais ça arrive. Écoute, on n'est pas à l'abri de ça. Personne. Ainsi, ben, arrivent justement des gourous, des sauveurs, et malheureusement, ben, certains de ces prêts sont tout simplement illégaux. On prend l'exemple de Mme Victorin, qui est entrée au Canada par le chemin Roxham en 2019. Elle a été ciblée en répétition par des gangs armés en Haïti, qui essayaient justement, en pleine nuit, d'avoir sa peau, littéralement. Okay? On va comprendre que la dame a réussi à fuir pour le Québec et depuis, elle est même mariée au Québec. Elle a réussi à rebâtir sa vie, mais financièrement, c'est plus compliqué. Comme par magie, justement, l'entreprise arrive justement avec Crédimatic qui appartient à Alterfina, un taux affiché de 18,99%. Elle emprunte 1 000 $ et accepte du coup que des paiements hebdomadaires de 143 $ soient prélevés dans son compte de banque. Crédimatic n'est toutefois pas une banque ni une caisse populaire. On est loin des grands noms qu'on est habitués. Okay? C'est une entreprise qui propose du crédit variable qui permet justement aux clients d'emprunter de petits montants entre 500 et 1 500 $, puis de réemprunter une partie du solde remboursé un peu à la manière d'une marge de crédit. Madame Victorin a d'ailleurs emprunté 850 $ de plus pour aider sa sœur d'urgence en Haïti par la suite. Cela dit, écoute, on n'ira pas en long et en large, mais ce qu'il faut comprendre, c'est que pour ce 1 850 $, Crédimatic lui a facturé pas moins de 3 000 $. Okay? Donc, c'est presque le double. Et il en reste encore 1 000 $ en paiement planifié. C'est absolument fou comme dossier-là. Écoute, c'est très, très compliqué comme dossier, mais il y a des frais d'adhésion, il y a plein de frais. Et au final, ben, des histoires comme ça, il y en a pas mal. Et on parle de taux, dans certains cas, allant jusqu'à 466%. Ça, c'est dans le pire qu'on a réussi à aller chercher. Il faut savoir qu'au Canada, le taux d'intérêt criminel est fixé à 35%. Et comme j'ai expliqué tout à l'heure, quand je parlais de taux illégaux, ben c'est justement ça que je veux dire par là. Okay? En effet, si un prêteur dépasse un seuil de façon détournée en facturant des frais de toutes sortes, ben on appelle ça un prêt prédateur. Et c'est une véritable épidémie au Québec. Il laisse tomber son co-directeur général, Maxime Doré. Ça s'appelle un taux d'intérêt criminel parce que c'est un crime, justement, comme explique-t-il. Le gouvernement fédéral s'en inquiète aussi. En janvier 2025, Ottawa avait abaissé le seuil considéré comme criminel de 60 à 35%, ce qui est de quoi d'assez majeur, hein, justement, afin de mieux protéger les personnes vulnérables contre les prêteurs illégaux dangereux qui contournent le taux d'intérêt criminel. Ouais, donc évidemment, il y en reste encore très très long dans ce dossier-là, mais je trouvais ça intéressant d'en parler et surtout de faire attention. Une des meilleures manières justement de savoir si un taux est trop haut pour être vrai, c'est justement l'Union des consommateurs qui a lancé un calculateur en ligne qui s'appelle Gare au crédit. Vraiment, écoute, ça c'est le meilleur que je peux vous recommander et d'ailleurs je trouve que ça termine bien justement l'intervention. Si jamais vous pensez à faire un prêt avec peut-être un petit joueur, devrais-je dire. Mais déjà, c'est peut-être pas un si petit joueur que ça, en effet. Hein? C'est facile, justement, sur Internet, de cacher sa véritable identité. Mais aussi, en fait, l'Union des consommateurs, comme j'expliquais, a lancé un calculateur en ligne. Donc, une petite recherche Google, vous arrivez là-dessus directement. Et puis, justement, à voir si c'est un prêt qui est trop beau à être vrai. Et comme j'expliquais, en haut de 35%, ben c'est considéré comme un prêt illégal. Donc, faire attention de ce côté-là. Sur ce, nous autres, on retourne maintenant du côté de l'énigme de Chicoine Junior et par la suite Vincent Vallière avec Homme de rien.
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1: Bonjour, ici Sophie-Anne Mailloux. Nous sommes mardi le 22 septembre 2026. Bienvenue à vos informations régionales. Élections provinciales, il reste moins de 2 semaines à la campagne électorale et les candidats dans Duplessis se succèdent au micro de CILE. Après Maggie Richard la semaine dernière, aujourd'hui, en direct à 11h30, c'est Roberto Stéa du Parti conservateur du Québec qui sera notre invité. Il se prêtera à son tour à l'exercice de l'entrevue long et répondra aux questions de CILE pendant une trentaine de minutes. Les autres candidats dans Duplessis sont conviés à faire de même. Les électeurs du comté ont d'ailleurs le choix entre 6 candidats. En plus des 5 partis traditionnels, la CAQ, le Parti conservateur, le Parti libéral, le Parti québécois et Québec solidaire, il y a le Parti marxiste-léniniste qui présente aussi un candidat dans la circonscription de Duplessis. Le vote par anticipation se tient une semaine avant le jour du scrutin et l'élection provinciale a lieu le 5 octobre partout au Québec. C'est le 30 octobre que la 5e saison à domicile des marchands de Havre-Saint-Pierre dans la Ligue senior 2A débutera. Le calendrier de la saison régulière 2026-2027 est condensé à 8 matchs en 2 mois. Les marchands joueront à l'aréna Denis Perron les 30 octobre contre Port-Cartier, le 7 novembre contre Baie-Comeau, le 21 novembre contre Port-Cartier à nouveau et le 19 décembre contre Sept-Îles. L'horaire complet de la saison est disponible sur la page Facebook des marchands. C'est aussi à cet endroit que sera annoncée la mise en vente des billets. Cette année, les billets individuels se vendront au coût de 15 $. C'est une augmentation de 5 $. Les billets de 16 ans, eux, permettront une certaine économie vendue à 50 $ pour les 4 matchs. Le camp de sélection est en cours pour former l'équipe, mais l'organisation confirme déjà le retour d'un noyau de joueurs, des jeunes et des vétérans. Avec les blessés et les contraintes de disponibilité de certains joueurs, il reste quelques places à attribuer. Enfin, l'organisation des marchands de Havre-Saint-Pierre a quelques postes à combler au sein de son comité logistique. Ceux qui souhaitent s'impliquer bénévolement peuvent manifester leur intérêt. Le Centre d'action bénévole de la Manganie tient son Assemblée générale extraordinaire ce soir à 18h au Centre d'action bénévole. C'est au 1158 de la rue Boréal à Havre-Saint-Pierre et on va y présenter les états financiers. Et puis, le Centre de services scolaires de la Moyenne Côte-Nord avise la population de son territoire qu'une réunion extraordinaire de son conseil d'administration a lieu ce soir également à 19h. C'est à la salle de réunion du centre administratif situé au 1235 de la rue de la Digue à Havre-Saint-Pierre. Et lors de ce conseil d'administration, on procédera à l'adoption du budget 2026-2027. Ces séances, celle du Centre d'action bénévole et celle du Centre de services scolaires, sont des réunions publiques auxquelles la population est conviée et peut assister. C'est ce qui complète vos informations régionales. On vous rappelle finalement que l'émission Info Manganie vous sera présentée dès 11h30 aujourd'hui et notre invité en direct, Roberto Stéa, candidat du Parti conservateur du Québec dans la circonscription de Duplessis. Merci d'avoir été là pour le bulletin d'information. À tous et à toutes, une bonne journée. Et à toutes.
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0: Et nous sommes de retour ce matin à 7h05. Alors, vous êtes avec Mathieu Bonenfant en remplacement de Jason Lavaïque. Comme j'expliquais tout à l'heure, si jamais vous venez de vous lever, ben on vous salue chaleureusement. Et à côté, chaleureusement, ça va être bien important parce que, ben mine de rien, on annonce de très belles journées cette semaine côté température, mais durant la nuit, ça se refroidit. Hein. Évidemment, c'est durant la nuit que ça se refroidit en premier et on le voit très très bien. Ce matin, présentement, c'est un 6 degrés avec du soleil, pas trop venteux, un vent du nord-ouest à 11 km/h. C'est assez similaire que ce soit au Havre ou ailleurs en Méganie. Hein. Vous savez, quand c'est assez différent, je mentionne municipalité par municipalité, mais là, on se concentre plutôt sur, ça tourne entre 5 à 6 degrés, OK? C'est assez similaire. On annonce des journées similaires mardi et mercredi, 14 à 15 degrés avec du soleil dans les deux cas. Et jeudi, vendredi aussi, ça va être similaire, mais encore mieux, avec un 18 degrés dans les deux cas avec du soleil toute la semaine. Donc, côté, durant le jour, on annonce vraiment de quoi de beau, pour du moins les dernières journées de septembre en plus, ça a bien du bon sens. Par contre, durant la nuit, c'est plus compliqué. Et d'ailleurs, cette nuit, on a le premier avis de gel de l'année, justement. Donc, ça va descendre jusqu'à 1 degré, mais c'est possible que ça descende sous le mercure. Donc, voilà. Hein. Et si jamais vous avez, justement, des cultures à l'extérieur ou ce genre de trucs, ben, justement, faites attention parce que des dommages pourraient avoir lieu. Nous avons, justement, le premier avis de gel, comme j'expliquais, durant la nuit. Les nuits sont pas mal plus froides. De ce côté-là, évidemment, si vous vous réveillez le matin très très tôt, vous remarquez que le chauffage est parti, ben c'est pas une surprise. Oui, le jour, c'est encore pas trop pire, mais la nuit, ben ça se refroidit plus particulièrement, on l'a vu en fin de semaine, avec des journées plus grises. Mais au moins, pour le reste de la semaine, on a du soleil, des températures quand même pas pires, là, t'sais. 15 degrés aujourd'hui, 18 jeudi, vendredi, c'est fort appréciable. Marée haute, Havre Saint-Pierre à 10h16, 1,1 m, 3,6 pieds. Marée basse à 15h55, 0,5 m, 1,6 pieds. À Rivière-au-Tonnerre, marée haute à 11h33, 1,4 m, 4,6 pieds. Marée basse à 17h, 0,7 m ou alors 2,5 pieds. Pas de changement du côté des traverses pour, justement, si jamais vous prenez la route, je vous rappelle qu'il y a encore des travaux. Partir en avant s'il le faut. C'est vraiment de quoi qui... C'est pas terminé, les travaux encore. Dans les dossiers du jour, évidemment, ben, on est toujours en période électorale. Donc oui, j'étais en vacances, mais comme j'expliquais tout à l'heure, je me suis quand même informé de ce qui se passait chez nous. Voilà, faut savoir que on a une couverture je dirais particulièrement riche du côté, de CIE-là pour les élections. Donc, justement, vous donner la meilleure situation possible parce que, ben, mine de rien, c'est dans moins de deux semaines le sprint. On est vraiment dans le sprint final pour vous dire, demain soir, on a le dernier débat des chefs. Donc, c'est quoi qui, on en reparlera fort probablement jeudi matin. Dans les autres dossiers du jour, on a justement à Longueuil un silence et larmes à l'incompréhension un an après la mort du jeune Nouran Rezaï, l'adolescent de 15 ans qui a été tiré par un policier il y a un an. On ne sait toujours pas c'est quoi qui s'est passé dans le dossier. Les proches sont toujours en quête de réponse, mais l'enquête a toujours eu lieu. Donc officiellement, ils ne peuvent pas avoir de réponse. Donc c'est assez spécial de ce côté-là. Mais en effet, justement, comme j'expliquais, il y a eu plusieurs centaines de personnes qui se sont réunies à Longueuil en hommage à la famille du jeune Nouran. À part de ça, ben on a aussi d'autres trucs qui restent l'attention. À 6h45, on a parlé entre autres justement de taux d'emprunt particulièrement trop élevé. Écoute, jusqu'à 200% d'intérêt dans certains cas. Un leader du prêt rapide au Québec qui se retrouve un peu dans l'eau chaude parce que c'est complètement illégal, crédimatique. Le seuil criminel au Québec est de 35%, et dépasser ça, ben oui, c'est illégal en fait, c'est considéré comme du vol. Donc littéralement, ça, c'est pour vous dire. Et finalement, à 7h15, on va parler justement d'un dossier crève-cœur à Sept-Îles exactement, donc pas si loin de chez nous. Entre 150 et 200 personnes qui vivent en situation d'itinérance à Sept-Îles, certains itinérants qui trouvent refuge dans les bateaux, justement avec les nuits qui deviennent de plus en plus fraîches. Les organismes communautaires qui ont mentionné justement ce nombre, hein, c'est pas un nombre qui est sorti par hasard, et c'est pour vous dire justement, ça présente le manque de ressources adaptées à cette crise du logement qui s'aggrave sur la Côte-Nord. Nous autres, on y retourne maintenant du côté de l'énigme de Chiquane Junior. Celle-ci est aussi de retour. Donc ça, c'est cool. Comme vous expliquez, je suis de retour. L'énigme de Chiquane Junior est de retour. Puis pour Jason, ben on verra en temps et lieu. Mais pour les gens qui se posaient la question tout à l'heure, comme j'expliquais, il va bien. Mais j'ai pas plus d'informations que ça.
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1: Nous sommes de retour à 7h15 à l'instant. On va discuter, entre autres, d'un sujet crève-cœur. Ouais, c'est pas toujours le fun à mentionner, mais pourtant, c'est de quoi qui est important d'en parler pareil. Puis, justement, c'est de quoi qui nous touche à Sacré-Cœur. Plusieurs itinérants ont trouvé refuge dans les bateaux, justement, durant l'hiver dernier, et on craint que c'est de quoi qui pourrait arriver aussi cette année. Je vous explique. Face au manque de ressources adaptées et à une crise de logement qui s'aggrave sur la Côte-Nord, de plus en plus de personnes en situation d'itinérance ne savent plus où trouver refuge. Pour se mettre à l'abri, certains s'installent à bord des bateaux entreposés au parc d'hivernage de Sept-Îles. Donc, certains vont dire, bon, c'est pas en main gagnée, Sept-Îles, c'est quand même pas loin de chez nous. Puis au cas où que vous ne l'avez pas remarqué, ben malheureusement, la crise du logement, c'est pour toute la Côte-Nord que ça nous touche. Selon le responsable du parc d'hivernage, M. Langely, une situation qui a commencé il y a quelques années, mais s'est réellement amplifiée récemment. Il y a des bateaux que les capitaines gardent chauffés, entre autres. Donc, c'est un abri, c'est chauffé, et il y a donc des gens qui embarquent à bord sans se tracasser. On va dire, c'est illégal, hein, évidemment. Cela dit, ben, pour les intervenants communautaires, c'est un phénomène qui ne surprend pas. Avec la baisse des températures automnales, et on remarque déjà, comme on avait discuté tout à l'heure, on a un avis de gel cette nuit, c'est le premier de la saison. La recherche d'un endroit chaud et sécuritaire devient une priorité pour les personnes à la rue. Des personnes se sont donc introduites à bord de remorqueurs du groupe Océan pendant que l'équipage dormait, par exemple, l'hiver dernier, alors que l'accès au navire n'était pas sécurisé durant la période de réfection du quai Monseigneur Blanche. Il faut savoir, entre autres, comme j'expliquais, que bon, certains vont dire que ce sont des événements isolés, mais malheureusement, que la situation ne s'améliore pas, ben, il est fort à parier que ça arrivera cet hiver aussi, cet automne peut-être aussi, et d'ailleurs peut-être ailleurs qu'à Sept-Îles, forcément. Ça montre qu'on est donc très loin d'avoir des services adaptés, d'annoncer le centre d'intervention Le Rond-Point à Sept-Îles, soulignant que les itinérants doivent se débrouiller par eux-mêmes pour trouver un abri, alors que leurs campements temporaires en ville se font sans cesse relocaliser. Malheureusement, c'est toujours la crise du logement qui est donc vraiment le dénominateur commun dans ce dossier-là, qui touche encore les gens les plus vulnérables. En effet, le manque de logements abordables et la hausse du coût de la vie entraînent la perte de logement pour de nombreux citoyens, et ça, pas juste à Côte-d'Or, pas juste chez nous, à la grandeur du Québec, malheureusement. Donc voilà, et je trouvais, c'est pas une surprise, on le sait, le coût de la vie a monté. Beaucoup de personnes, beaucoup de familles n'arrivent pas à rejoindre les deux bouts. Cela dit, je trouvais ça intéressant d'en parler parce que malgré tout, ben, ça se déroule chez nous, ça se déroule sur la Côte-Nord, ça se déroule à Sept-Îles, comme j'expliquais. Puis, ben voilà, ben, c'est plate à dire un peu, mais dans bien des situations, en fait, quand on lit les nouvelles, ben, c'est on dirait que ça fait plus mal, littéralement, quand ça se passe chez nous. Là, ça se passe à Côte-d'Or et l'impact est pas mal plus massif. Les gens réalisent à quel point c'est un problème, alors que pourtant, ben, c'est un problème qui date déjà il y a plusieurs années. Et là, ben, on le remarque, avec la chute des températures cette semaine, une méchante bonne différence comparée, mettons, au mois passé, ben, en effet, oui, le dossier retourne à l'horizon. Faut savoir que souvent, il y a quand même beaucoup, je veux quand même saluer le travail des intervenants dans le dossier, hein, évidemment, et justement des organismes qui aident la communauté. Par exemple, ben, nous autres, on a un agenda communautaire, on le fait toujours à 7h45, on va en faire un encore à 7h45, comme à l'habitude. On retourne à la normale, là, comme j'expliquais, je remplace GZ cette semaine, donc forcément, on retourne finalement avec un show du matin assez habituel. Mais ce qu'il faut comprendre, justement, c'est que, ben, quand c'est l'hiver, on a souvent, du côté du cab, un lit d'urgence en situation où ce qui ferait trop froid, quelqu'un se retrouverait dans une situation de ce style l'hiver. Et donc, ben voilà, ce sont le genre de ressources que, justement, ben, sont je salue sincèrement et qui permettent d'éviter bien des situations désagréables. Alors, ben voilà, je voulais au moins mentionner du positif dans cette histoire, mais malheureusement, ces ressources, souvent, ne sont pas assez, surtout avec une crise de logement qui ne fait que s'aggraver, et ce, à la grandeur du Québec.
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1: Bonjour, ici Sophie-Anne Mailloux. Nous sommes mardi le 22 septembre 2026. Bienvenue à vos informations régionales. Élections provinciales, il reste moins de deux semaines à la campagne électorale et les candidats dans Duplessis se succèdent au micro de CILE. Après Meggy Richard la semaine dernière, aujourd'hui, en direct à 11h30, c'est Roberto Stéa du Parti conservateur du Québec qui sera notre invité. Il se prêtera à son tour à l'exercice de l'entrevue long et répondra aux questions de CILE pendant une trentaine de minutes. Les autres candidats dans Duplessis sont conviés à faire de même. Les électeurs du comté ont d'ailleurs le choix entre 6 candidats. En plus des 5 partis traditionnels, la CAQ, le Parti conservateur, le Parti libéral, le Parti québécois et Québec solidaire, il y a le Parti marxiste-léniniste qui présente aussi un candidat dans la circonscription de Duplessis. Le vote par anticipation se tient une semaine avant le jour du scrutin et l'élection provinciale a lieu le 5 octobre partout au Québec. C'est le 30 octobre que la 5e saison à domicile des Marchands de Havre-Saint-Pierre dans la Ligue Senior 2A débutera. Le calendrier de la saison régulière 2026-2027 est condensé à 8 matchs en 2 mois. Les Marchands joueront à l'Aréna Denis Perron les 30 octobre contre Port-Cartier, le 7 novembre contre Baie-Comeau, le 21 novembre contre Port-Cartier à nouveau et le 19 décembre contre Sept-Îles. L'horaire complet de la saison est disponible sur la page Facebook des Marchands. C'est aussi à cet endroit que sera annoncée la mise en vente des billets. Cette année, les billets individuels se vendront au coût de 15 $. C'est une augmentation de 5 $. Les billets de 16 ans, eux, permettront une certaine économie vendue à 50 $ pour les 4 matchs. Le camp de sélection est en cours pour former l'équipe, mais l'organisation confirme déjà le retour d'un noyau de joueurs, des jeunes et des vétérans. Avec les blessés et les contraintes de disponibilité de certains joueurs, il reste quelques places à attribuer. Enfin, l'organisation des Marchands de Havre-Saint-Pierre a quelques postes à combler au sein de son comité logistique. Ceux qui souhaitent s'impliquer bénévolement peuvent manifester leur intérêt. Le Centre d'action bénévole de la Mingannie tient son Assemblée générale extraordinaire ce soir à 18h au Centre d'action bénévole. C'est au 1158 de la rue Boréal à Havre-Saint-Pierre et on va y présenter les états financiers. Et puis, le Centre de services scolaires de la Moyenne Côte-Nord avise la population de son territoire qu'une réunion extraordinaire de son conseil d'administration a lieu ce soir également à 19h. C'est à la salle de réunion du centre administratif situé au 1235 de la rue de la Digue à Havre-Saint-Pierre. Et lors de ce conseil d'administration, on procédera à l'adoption du budget 2026-2027. Ces séances, celles du Centre d'action bénévole et celles du Centre de services scolaires, sont des réunions publiques auxquelles la population est conviée et peut assister. C'est ce qui complète vos informations régionales. On vous rappelle finalement que l'émission Info Mingannie vous sera présentée dès 11h30 aujourd'hui et notre invité en direct, Roberto Stéa, candidat du Parti conservateur du Québec dans la circonscription de Duplessis. Merci d'avoir été là pour le bulletin d'information. À tous et à toutes, une bonne journée. Et à toutes.
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0: côté de la météo à 7h35 ce matin, je vous rappelle qu'on annonce du soleil toute la journée. Présentement, c'est 6 degrés pour la Mingani. Ça se ressent pas mal partout où vous êtes, avec un vent du nord-ouest à 11 km/h. Ça va monter jusqu'à 15 degrés, des vents qui vont être jusqu'à 20 km/h. C'est pas trop pire, toujours du nord-ouest. Et demain, 14 degrés, journée assez similaire, avec toujours du soleil. Jeudi, vendredi. Pardon, écoute, j'ai fermé le micro parce que je suis toujours enrhumé, hein. C'est jeudi, vendredi, c'est 18 degrés avec du soleil encore une fois. Une belle semaine ensoleillée, des températures plutôt appréciables de ce côté-là. Mais je vous rappelle par contre que la nuit, ça se refroidit particulièrement, hein, à ce temps-ci de l'année. Entre autres, ce soir, durant la nuit de mardi à mercredi, puisque nous avons notre premier avis de gel. Donc voilà, si jamais vous avez des cultures ou justement des plantes à l'extérieur, ben des dommages pourraient avoir lieu en raison du froid. Pour le reste, à part de ça, marée haute à Havre-Saint-Pierre à 10h16 aujourd'hui, 1,1 m, 3,6 pieds. Marée basse à 15h55, 0,5 m, 1,6 pieds. Du côté de Rivière-au-Tonnerre, marée haute à 11h33, 1,4 m, 4,6 pieds. À 17h, c'est marée basse à 0,7 m, 2,5 pieds. Pas de changement du côté des traverses. Je dirais qu'il n'y a pas grand monde c'est, sur les traversées présentement, donc ça, ça va bien. Par contre, il y a toujours des travaux sur la route. Donc voilà, si jamais vous avez pas mal de distance à faire, la règle d'or que je donne, c'est 5 minutes qu'on part en avance par tranche de 100 km. Vous avez besoin d'aller à Godbout, par exemple, c'est 400 km à peu près. Partez 20 minutes en avance, normalement, vous allez arriver en même temps que s'il n'y avait pas de travaux. À peu près. Je viens de faire de la route, en plus, ça tombe bien, là. Tu sais, je suis de retour de vacances. Donc, je pense que c'est une bonne prédiction. Voilà. On y retourne avec l'énigme de Chico Junior et par la suite, c'est Automate avec Aujourd'hui.
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1: 7h44 du côté de l'agenda communautaire. Alors, tout d'abord, on commence avec quelque chose que vous avez peut-être remarqué du côté d'Havre-Saint-Pierre, si vous êtes... Vous êtes passé dans le coin. Mais depuis hier, la municipalité tenait à informer la population que la rue de la Digue, entre les intersections Doré et Brise, est fermée à la circulation en raison de travaux dans le secteur. Une circulation locale est permise pour l'accès aux différents commerces du secteur, mais il est important de suivre les indications qui seront indiquées. Donc, la fermeture a lieu depuis hier et ce jusqu'au 19 octobre. Donc, ça va durer quelques temps, là. On vous remercie de votre compréhension. On retourne maintenant du côté de cours de couture. Les mardis et mercredis, 18h30, à la Maison de la Famille, dès le 6 octobre prochain. Les inscriptions ont lieu jusqu'au 2 octobre. Les places sont limitées. Possibilité d'une liste d'attente par Messenger, contactez le Carrefour Famille Mingani ou par téléphone au 581-292-5776. Pour plus d'informations, joindre Mme Edith Tanguay au 418-538-3508. Et on termine avec deux rencontres ce soir, en fait. Je préfère l'annoncer d'avance. Le Centre d'action bénévole qui tient justement son Assemblée générale extraordinaire aujourd'hui à 18h au Centre d'action bénévole du 1158 rue Boréal à Havre-Saint-Pierre, avec justement comme objectif parler des états financiers 2025-2026. Les membres sont invités à participer à cette rencontre essentielle pour l'évolution du CAB. Il y aura boucher et breuvage pour tous avec prix de présence. Donc voilà, c'est ce soir à 18h au Centre d'action bénévole. Il y a aussi le Centre de services scolaires de la Bonne-Côte-Nord qui avise la population de son territoire, qui a une réunion extraordinaire eux aussi du conseil d'administration ce soir, 19h, à la salle de réunion du centre administratif du 1235 rue de la Digue à Havre-Saint-Pierre. Ainsi, il y aura aussi l'adoption du budget 2026-2027 lors de la séance. Donc oui, un soir avec pas mal d'actions, je peux vous garantir, de ce côté-là. Sur ce, nous autres en musique, on retourne avec Talk et Time Machine. Mais avant ça, on y retourne avec l'énigme de Chico Junior. Laisser une autre chance supplémentaire, mais jusqu'à 8h45 à peu près, justement pour trouver la réponse.
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1: Bonjour, ici Sophie-Anne Mailloux. Nous sommes mardi le 22 septembre 2026. Bienvenue à vos informations régionales. Élections provinciales, il reste moins de 2 semaines à la campagne électorale et les candidats dans Duplessis se succèdent au micro de CILE. Après Meggy Richard la semaine dernière, aujourd'hui, en direct à 11h30, c'est Roberto Stéa du Parti conservateur du Québec qui sera notre invité. Il se prêtera à son tour à l'exercice de l'entrevue long et répondra aux questions de CILE pendant une trentaine de minutes. Les autres candidats dans Duplessis sont conviés à faire de même. Les électeurs du comté ont d'ailleurs le choix entre 6 candidats. En plus des 5 partis traditionnels, la CAQ, le Parti conservateur, le Parti libéral, le Parti québécois et Québec solidaire, il y a le Parti marxiste-léniniste qui présente aussi un candidat dans la circonscription de Duplessis. Le vote par anticipation se tient une semaine avant le jour du scrutin et l'élection provinciale a lieu le 5 octobre partout au Québec. C'est le 30 octobre que la 5e saison à domicile des marchands de Havre-Saint-Pierre dans la Ligue senior 2A débutera. Le calendrier de la saison régulière 2026-2027 est condensé à 8 matchs en 2 mois. Les marchands joueront à l'aréna Denis Perron les 30 octobre contre Port-Cartier, le 7 novembre contre Baie-Comeau, le 21 novembre contre Port-Cartier à nouveau et le 19 décembre contre Sept-Îles. L'horaire complet de la saison est disponible sur la page Facebook des marchands. C'est aussi à cet endroit que sera annoncée la mise en vente des billets. Cette année, les billets individuels se vendront au coût de 15 $. C'est une augmentation de 5 $. Les billets de 16 ans, eux, permettront une certaine économie vendue à 50 $ pour les 4 matchs. Le camp de sélection est en cours pour former l'équipe, mais l'organisation confirme déjà le retour d'un noyau de joueurs, des jeunes et des vétérans. Avec les blessés et les contraintes de disponibilité de certains joueurs, il reste quelques places à attribuer. Enfin, l'organisation des marchands de Havre-Saint-Pierre a quelques postes à combler au sein de son comité logistique. Ceux qui souhaitent s'impliquer bénévolement peuvent manifester leur intérêt. Le Centre d'action bénévole de la Mingannie tient son Assemblée générale extraordinaire ce soir à 18h au Centre d'action bénévole. C'est au 1158 de la rue Boréal à Havre-Saint-Pierre et on va y présenter les états financiers. Et puis, le Centre de services scolaires de la Moyenne Côte-Nord avise la population de son territoire qu'une réunion extraordinaire de son conseil d'administration a lieu ce soir également à 19h. C'est à la salle de réunion du centre administratif situé au 1235 de la rue de la Digue à Havre-Saint-Pierre. Et lors de ce conseil d'administration, on procédera à l'adoption du budget 2026-2027. Ces séances, celle du Centre d'action bénévole et celle du Centre de services scolaires, sont des réunions publiques auxquelles la population est conviée et peut assister. C'est ce qui complète vos informations régionales. On vous rappelle finalement que l'émission Info Mingannie vous sera présentée dès 11h30 aujourd'hui et notre invité en direct, Roberto Stéa, candidat du Parti conservateur du Québec dans la circonscription de Duplessis. Merci d'avoir été là pour le bulletin d'information. À tous et à toutes, une bonne journée. Et à toutes.
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0: 8h05 ce matin, re-bienvenue à l'émission Les Bons Matins, qui est d'habitude avec Jason, mais c'est avec Mathieu ce matin. Je suis en remplacement de Jason, comme je l'avais expliqué tout à l'heure. Mais je sais qu'à 8h, il y a vraiment plusieurs types de personnes. Il y a des gens qui viennent de se réveiller, il y a des gens qui sont déjà à la job. Donc vraiment, écoute, on a un bon mix d'un petit peu de tout. Et sur ça, ben, on y va comme d'habitude, les sujets du jour, la météo. Et donc voilà, sans plus attendre, on va commencer justement avec les sujets. Entre autres, nous avons justement la ministre Duranceau qui aurait fait des affirmations fausses concernant le projet CIFA, le méga projet en informatique pour le réseau de la santé. À la base évalué à 96 millions de dollars, on a finalement dit que ça allait tourner autour du 300 millions. Eh bien, peut-être pas. Madame Duranceau a notamment minimisé le coût du projet qui atteindra à terme 677 millions parce qu'on n'a pas considéré les coûts d'entretien. Pourtant, les coûts d'entretien étaient considérés du côté des documents confidentiels du gouvernement. C'est juste que la population n'avait pas été mise à jour. On avait discuté un petit peu en début d'émission, mais oui, en effet, dossier très volumineux, hein. Honnêtement, on pourra en parler longtemps, mais il y a pas mal de trucs, d'autres trucs qui retiennent l'attention. On a la campagne électorale qui a toujours lieu présentement, et ça à la grandeur du Québec. On a des entrevues qui ont lieu et qui vont continuer d'avoir lieu d'ici là. Il reste moins de 2 semaines, donc on est vraiment dans le dernier sprint final. On a aussi le président américain Donald Trump qui s'exprimera devant l'Assemblée générale des Nations, des Nations Unies, donc l'ONU en fait. Il sera présent en dépit de ses demandes de réformes constantes et la suspension du financement de l'ONU. À Longueuil, des centaines de personnes se sont réunies pour rendre hommage à l'adolescent de 15 ans, Nouran Rezaï. Ça fait 1 an que le jeune Nouran a été tiré par un policier, lui qui a perdu la vie. Dans l'affaire Rezaï, 1 an plus tard, les proches sont toujours en quête de réponse, mais pour l'instant, ben l'enquête a toujours lieu et on en connaît très très peu. Autant la famille, autant que la population générale, c'est de quoi qui fait couler encore beaucoup d'encre, mais on n'en sait pas plus. Et quand il y a un dossier d'enquête, ben c'est comme ça en fait, aussi simple que ça. C'est juste que ça fait 1 an et je l'ai mentionné, le fait que plusieurs centaines de personnes se sont réunies en hommage à la famille et surtout au jeune Nouran qui avait 15 ans lors de son décès. Et finalement, on a parlé tout à l'heure aussi d'itinérants qui ont trouvé refuge dans les bateaux à Sept-Îles, hein, entre 150 et 200 personnes qui vivent toujours en situation d'itinérance à Sept-Îles, donc c'est pas loin de chez nous. Ça, c'est selon les organismes communautaires là-bas, et ça prouve justement avec le temps froid qui s'en vient, que c'est de quoi qui va être encore problématique, oui, mais en même temps, ben, c'est pas nécessairement de la faute des itinérants, on s'entend, là. C'est une situation particulièrement crève-cœur. En parlant de température, tu sais, aujourd'hui, ça n'est un bon exemple, parce que présentement, c'est un 8 degrés, ça se réchauffe lentement mais sûrement, avec un vent de 8 km/h du côté de l'ouest. On allonge jusqu'à 15 aujourd'hui, 14 demain, et même 18 jeudi et vendredi avec du soleil respectivement toute la semaine. Donc, des belles températures quand même, on est au mois de septembre, je vous rappelle, même fin septembre. Cela dit, c'est surtout la nuit que ça se refroidit, et même cette nuit, de la nuit de mardi à mercredi, en gros, ben on a justement notre premier avis de gel. Officiellement, c'est 1 degré, mais on craint justement que ça descende sous le mercure. Donc ainsi, ben voilà, on mentionne entre autres que des dommages aux plantes, aux cultures sont possibles si jamais elles sont toujours entreposées à l'extérieur. Marée haute en Bresse-Saint-Pierre à 10h16 aujourd'hui, 1,1 m, 3,6 pieds. Marée basse à 15h55, 0,5 m, 1,6 pieds. À Rivière-aux-Tanneurs, marée haute à 11h33, 1,4 m, 4,6 pieds. Marée basse à 17h, 0,7 m, 2,5 pieds. Pas de changement pour les traverses, mais par contre, sur la route, on n'a toujours pas terminé les travaux. Donc, à partir, comme j'expliquais, à peu près 5 minutes en avance par tranche de 100 km. Il y a des travaux, donc voilà, comme ça vous allez arriver à l'heure selon vos rendez-vous. En musique, on y va avec Blue Jeans Bleu, avec Scotch et Poche, tout qu'un soir, mesdames et messieurs.
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0: On recherche quelqu'un pour remplacer un congé maladie à la popote roulante. Donc, c'est un poste à 35 heures semaine pour la préparation des repas. Si jamais ça vous intéresse, vous envoyez votre CV au info@commercialcabmangani.org ou vous vous rendez en personne au 1158 rue Boréal. Du côté de SEIE Construction, on est à la recherche de surintendants entretien technique pour les installations au campement d'Hydro-Québec au chantier de la Romaine, secteur du camp Mista. C'est un poste à temps plein. Donc, si jamais là, ça vous intéresse là, principalement superviser les opérations d'entretien préventif et correctif des installations du chantier, gérer, superviser et coordonner plusieurs corps de métier, assurer le bon fonctionnement des infrastructures, et là, il y a plusieurs autres responsabilités qui viennent avec le poste. On demande un minimum de 8 ans d'expérience en gestion sur des chantiers industriels ou de construction. Expérience obligatoire en campement nordique ou chantier isolé. Expérience démontrée en coordination d'équipe multidisciplinaire. Expérience concrète en gestion de crise en environnement chantier. Expérience en gestion de budget et suivi de performance. On demande d'envoyer votre CV et votre lettre de motivation à Sylvie Michel, responsable RH, donc au S Michel à commercial gestion KA. .com, si jamais ça vous intéresse. Du côté de l'espoir de Chénan, on est à la recherche d'une intervenante en milieu de vie, un poste de nuit. Donc, c'est des corps de travail allant de minuit à 8 heures le matin, 7 jours sur 14. Donc, la première semaine, vous faites 24 heures, la deuxième semaine, vous faites 32 heures. C'est quand même un bon salaire, là, entre 25,32 $ et 26,69 $, plus une prime de nuit et de fin de semaine. Vous travaillez une fin de semaine sur deux. Si jamais ça vous intéresse, vous contactez Chani Lamoureux au administration@espoirdechelna.ca pour y déposer votre CV. Nous sommes à la recherche de candidatures afin de constituer une banque de noms pour le poste de technicienne comptable au sein de Gestion KA Inc. en prévision de besoins futurs. Donc, si jamais vous avez un DEP en comptabilité, que vous avez un minimum de 2 ans d'expérience ou vous avez un DEC en comptabilité et gestion avec une certaine aisance avec les outils informatiques, on vous invite à contacter S. Michel à commercial gestionka.com. Voilà, ça fait le tour des offres d'emploi des derniers jours en Mangani.
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2: 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Alors écoutez bien et tentez de trouver la réponse. 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
1: 8h30 à l'instant, côté météo. Ah ben, ça, le soleil est réellement de sortie aujourd'hui, et ça pour toute la semaine. Présentement, température de 8 degrés. Demain, 14, jeudi, vendredi, même 18. Donc vraiment, de ce côté-là, c'est fort intéressant. Ça monte jusqu'à 15 aujourd'hui. Présentement, comme je l'expliquais, en Mingani, ça se ressemble pas mal partout. 8 degrés avec un vent de 8 km/h en direction de l'ouest. Vent de l'ouest qui va continuer aujourd'hui, monter jusqu'à 20 km/h à peu près. Cela dit, c'est surtout durant la nuit qu'on remarque certaines palpitations, devrais-je dire. En effet, on a le premier avis de gel de l'année cette nuit. Donc, ben voilà, si jamais vous avez des plantes ou des cultures à l'extérieur, ben c'est de quoi qui est à surveiller. Donc, 1 degré qui est annoncé, mais ça pourrait descendre un petit peu plus bas que ça, évidemment. Donc, comme je disais, à surveiller. Marée haute à Havre-Saint-Pierre aujourd'hui à 10h16, 1,1 m, 3,6 pieds. Marée basse à 15h55, 0,5 m, 1,6 pieds. À Rivière-Outonnerre, marée haute à 17h, 1,4 m, 4,6 pieds. À 11h33, pardon, 1,4 m, 4,6 pieds. Ça fait longtemps que j'ai pas fait ça. Marée basse à 17h, 0,7 m, 2,5 pieds. Pas de changement pour les traverses. Je vous rappelle aussi

0: si vous avez beaucoup de route à faire. Donc voilà, nous autres, on retourne maintenant du côté de l'énigme de Chiquan Junior. Et par la suite, ça sera Ella Langley avec Be Her.
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0: 8h43, 8h44, on est pas mal dans ces eaux-là présentement. Nous allons faire un retour rapide sur les différents sujets du jour, laisser une dernière chance aussi pour trouver la réponse à l'énigme de Chicoine Junior. Et dans un petit peu moins qu'une dizaine de minutes, on va donner la réponse à l'énigme. En attendant, on fait un retour justement, tout d'abord dans le dossier d'un accès, à, l'accès en fait aux médecins de famille. Des milliers de patients inscrits sans être vus. En effet, des patients pris en charge collectivement se sentent abandonnés, une impression confirmée par des données qui sont sorties aujourd'hui et qui montrent réellement un problème là, de ce côté-là. On a aussi discuté tout à l'heure justement donc de la ministre Duranceau qui avait affirmé un montant inexact concernant le méga-projet, le CIFA, le projet informatique en santé, on avait annoncé autour de 300 quelques millions de dollars, ce qui est beaucoup, attention, mais le vrai coût tourne autour de 677 millions. En effet, on n'a pas considéré le coût d'entretien au fil des années. Pourtant, le gouvernement l'avait considéré ce coût, du moins dans certains documents confidentiels qui ont été obtenus par Radio-Canada par la suite. Par la suite, on a aussi Donald Trump qui s'exprimera devant l'Assemblée générale des Nations unies aujourd'hui. Il sera présent en dépit de ses demandes de réforme constante de l'ONU et de la suspension du financement de celle-ci. Donc voilà, c'est surtout ça les dossiers principaux présentement. On a discuté aussi dans la région, entre autres, la campagne électorale, mais aussi on a discuté du dossier de l'itinérance à Sept-Îles, des itinérants qui trouvent refuge dans les bateaux. C'est au moins ce qui s'est passé, entre autres, l'hiver dernier, alors que 150 à 200 personnes vivent toujours en situation d'itinérance à Sept-Îles, selon les organismes de la région dans le communautaire. Donc, on sait que c'est quoi qui nous touche partout au Québec, mais sur la Côte-d'Or aussi, hein, évidemment, et pour la Mingani aussi. Ça serait faux de croire que c'est parce que c'est à cette île, que c'est à côté de chez nous, que c'est pas chez nous. Attention. Sur ce, nous autres, on retourne maintenant du côté de l'énigme de Chicoine Junior, et par la suite, Fred's avec Mademoiselle.
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0: 8h53, c'est l'heure de donner la réponse à l'énigme de Chiquan Junior, mais avant, on s'en va l'entendre justement, et par la suite, ben, je donne la réponse, et comme d'habitude, je donne une petite histoire du pourquoi cette question-là en particulier.
1: Bonjour, ici Chiquan Junior. 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
0: Donc, ben voilà, Bip, en fait, c'est pas compliqué, c'est le mime le plus connu de l'histoire, du moins fort probablement. Il s'agit donc du mime Marceau, Marcel Marceau, ou en fait, parce que c'est son nom de scène, son vrai nom, Marcel Mangel, était un mime français. Et pourquoi que c'est lui qui a été choisi comme énigme aujourd'hui? Eh bien, monsieur Mangel, en fait, parce que je devrais dire ça de cette manière, c'est ça son vrai nom de famille, est décédé il y a 19 ans aujourd'hui, jour pour jour, en 2007. Il faut savoir que le mime Marceau est un... comment je pourrais dire? Une figure réellement connue, hein, écoute, du côté des mimes. Il faut savoir que déjà, tout ce qui est mime, c'est une interprétation qui s'opère avec le temps, dans le sens où, je veux dire, c'est de quoi de moins en moins populaire, j'ai l'impression. Et en plus de ça, non seulement grâce à sa célébrité internationale, mais aussi grâce à un parcours de vie franchement impressionnant. Hein. Écoute, on parle d'un évacué de la Seconde Guerre mondiale. Il a caché justement une centaine d'enfants juifs, justement, afin de les sauver. C'est vraiment de quoi d'impressionnant. Il a toute qu'une vie, toute qu'un portrait. Eh bien, le mime Marceau est reconnu comme étant le mime le plus connu de tous les temps, en fait, finalement, le plus populaire. Sauf que, quand j'étais en cinéma, je faisais mon cours en cinéma, on expliquait un peu que, vous savez, le cinéma muet, au final, ben, c'était un peu des mimes, parce qu'il n'y avait pas de son. Et au final, est-ce que le plus grand mime de tous les temps, ce serait pas Charlie Chaplin? Eh bien, la question se pose, parce qu'il faut savoir que le mime Marceau, en fait, en 1926, il découvre l'univers du cinéma et les films de Charlie Chaplin, et l'influence du personnage de Charlot, personnage joué par Chaplin, c'est quelque chose qui va réellement marquer la vie du mime, en fait, et c'est quelque chose qui va le quitter, ne pas le quitter de toute sa vie. Alors, il y a ouverture à débat, évidemment, mais une chose qui est sûre, c'est tout qu'un portrait de vie pour le mime Marceau, hein, évidemment. Et puis, ben voilà, je trouvais que c'était une figure à ne certainement pas oublier. Sur ce, nous autres, on retourne maintenant avec Gwen Stefani, avec Make Me Like You, Fais-toi comme moi. En même temps, on parle de mime, hein, c'est pourquoi pas. Et moi, je vous souhaite évidemment une très bonne journée qui commence à l'instant. Je vous retrouve demain pour un autre show pour remplacer Jason les bons matins. Puis aussi demain soir, on a le bingo à 18h30 à laquelle je participerai pour l'animation. Sur ce, une bonne journée à vous.

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1: Ah, qu'on est content de vous retrouver à quelques jours de l'arrivée d'une autre saison automnale, la plus belle de l'année tant qu'à moi, et à l'instar de cette magnifique saison. Oui, oui, c'est l'abondance, c'est foisonnant pour la saison des récoltes et plusieurs couleurs aussi sur le plan musical qui vont s'exprimer avec notre classique. Aussi, on va remonter le temps à la toute fin de l'émission. Je vous rappelle, c'est aussi cette année-là et la nouvelle édition de Clic Franco, un nouveau rendez-vous, un album d'un des auteurs-compositeurs-interprètes les plus constants depuis 20 ans. Et son album, d'ailleurs, qui a un avant-après dans sa carrière, qui a 20 ans aujourd'hui, sera avec nous pour nous en parler. Je vous dis pas tout de suite de qui il s'agit, je vous laisse spéculer. Je vous présente tout de suite, c'est la nouveauté de Green Woods, qui, lui, fait un peu comme tous les artistes de nos jours. Fini les étiquettes. Fini, ça ressemble à quoi? Ou c'est en tel et tel son? Non, non. Lui qui s'affranchit de tout ça, oui, fait dans la pop, a fait un peu dans la mode urbaine, le rap, l'a un peu frôlé. Maintenant, a des aussi consonances country dans Tempête, à mi-chemin entre la chanson festive et une sorte d'hymne de fin d'été. Le morceau qui célèbre les petits moments qui rassemblent avec des images profondément ancrées dans la réalité québécoise. Green Woods et Tempête en nouveauté.

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1: Ce sont deux des phénomènes de l'heure depuis un an ou à peu près. Arpin Lépine qui se fait allié d'un collectif tellement productif. La gang de classe moyenne, je suis là pour rester qu'ils ont offert à quelques heures de leur prestation à Saint-Tite au cours des derniers jours. Et toujours en restant dans classe moyenne, on n'en est pas très, très loin dans le son, mais aussi en se rappelant la collaboration très fructueuse sur les palmarès, hein, « Je t'en vacances », auxquelles classe moyenne et Orange Lessard nous ont conviés durant la saison estivale. Et Orange Lessard qui reprend, lui, à titre solo cette fois-là, un jour sur deux chansons folk-pop festives qui célèbrent les amitiés qui durent, les souvenirs de jeunesse et ses soirées improvisées.
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0: C'est la chanson titre de son album disponible depuis le 18 septembre, Fragile, son troisième album pour l'artiste Gabriel Goulet, country, folk, libérateur. On parle de résilience, de liberté, de regret et de départ aussi parce que ça en prend également après avoir vécu quelques échecs. Il y a toujours de la lumière quelque part. Gabriel Goulet, franco-ontarienne, qui inspire beaucoup sur la communauté francophone à l'extérieur du Québec. Et d'ailleurs, Gabriel Goulet, qui n'est pas étrangère à celle qu'on vous fait découvrir sa nouveauté, parce qu'elle aussi franco-ontarienne, une habituée sur les ondes partout à travers la francophonie, Mélissa Ouimet, qui nous présente sa nouveauté SOS.
1: Salut, c'est Mélissa Ouimet. Je voulais vous parler aujourd'hui de ma nouvelle chanson, SOS. C'est une chanson qui me touche beaucoup parce qu'elle parle, en fait, de résilience, de ces moments-là où on essaie de rester fort, même quand tout devient lourd autour de nous. Pour moi, lancer un SOS, c'est pas un signe de faiblesse. C'est d'avoir le courage de dire quand on va pas bien et quand on a besoin de parler à quelqu'un. Avec cette chanson-là, j'ai eu envie de tendre la main à toutes les personnes qui traversent une période difficile, puis de leur rappeler qu'elles ne sont pas seules. Je pense que c'est ça la beauté de notre métier, c'est d'écrire sur différents sujets, puis de lancer ça dans les airs avec espoir qu'on puisse aider les autres.

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1: Jean-Félix, qui s'est permis de revisiter avec l'aide de Mathieu Provençal à la réalisation ce classique parce qu'on vient de loin de Corneille. D'ailleurs, on reste pas très loin de Corneille. Pourquoi? Parce qu'on sait qu'il a son étiquette de disque, lui qui met de l'avant maintenant le Kenda Gang et beaucoup d'autres artistes, dont Papi J, qu'il a connu lors de son séjour à La Voix comme coach. Papi J qui

s'est allié avec Corneille, le vétéran de la musique R&B au Québec, pour nous offrir cette nouveauté que je vous offre dans quelques instants. Viens qu'on se fatigue. On ouvre un nouveau chapitre avec cette chanson-là, de façon plus assumée, mais à la fois intime aussi, avec une production qui est souple, chaleureuse et très élégante. Tout ça, c'est du nouveau pour un album attendu en 2027 et ça installe Papi G dans un espace encore trop peu occupé, celui d'un R&B pop francophone mature, romantique et contemporain. Le voici dans Clic Franco.

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0: Du rappeur très expressif. Les rires, c'est un peu sarcasme. Loud et sa nouveauté qu'il nous a offert aux radios au cours des derniers jours, du nom de Sans retenue. À venir, un tout nouveau projet de deux piliers de la musique pop actuelle, Benjamin Nadeau, réalisateur, entre autres, pour un multiple artiste, dont notamment Classe Moyenne, s'allie avec un des membres de ce collectif, Zach Chico, pour ce projet formé en 2026. 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

0: C'est le premier extrait de son disque franco prévu en 2027. Ça dévoile déjà un nouvel univers et ça affirme son identité artistique pour celui que vous avez peut-être découvert à Star Academy en 2022. Passage aussi remarqué à American Idol en 2025, Olivier Bergeron et sa nouveauté, On partira. Il a récemment participé au Festival de la chanson de Granby, là où il s'est distingué. Tristan Gay nous présente sa nouveauté prévue d'avance.
1: Salut, ici Tristan Gay et je suis vraiment fier de vous présenter ma nouvelle chanson prévue d'avance. J'ai écrit cette chanson-là à un moment où je me sentais vraiment dépassé par tout ce qui se passe partout dans le monde. C'est comme si on n'avait pas le contrôle, on se sent démuni. C'est difficile d'atteindre les standards de vie que nos parents avaient ou les standards que l'on s'impose nous-mêmes socialement. Je me suis dit qu'il fallait que je sorte de mon système finalement. Bref, cette chanson-là m'a permis de pouvoir mettre en mots un peu ce lâcher prise sur... Écoute, si on réussit à s'en sortir, ça va être une grande chance. Alors, on dira que c'est prévu d'avance si on réussit. Et sinon, on fait de notre mieux. On essaye de s'en sortir et on essaye d'être bien au jour le jour. Donc, c'est une invitation à reprendre le contrôle sur qu'est-ce qu'on peut contrôler et aussi de profiter de la vie parce qu'on ne sait jamais qu'est-ce qui peut arriver. Donc, je vous souhaite une bonne écoute et merci d'écouter ma musique.

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1: C'est la nouveauté de Corias dans Click Franco. C'est une des artistes qui m'a le plus impressionné de la plus récente édition de La Voix de Team Roxane Bruno. C'est Maé qui nous a offert son premier EP « Tout est flamme » vendredi et la chanson « Flamme » qu'elle présente aux radios en est un grand aperçu entre le rouge des fleurs tropicales, celui des érables à l'automne avec le changement des feuilles ces jours-ci. C'est une pièce qui est flamboyante, qui allume les cœurs endormis, qui ravive ce qui sommeille en nous. Cette étincelle qu'on croyait éteinte, Maé.

0: Cinq ans après Grand Voyage désorganisé, Patrice Michaud qui est arrivé cette semaine avec cette nouveauté super bien que j'adore, cette chanson réalisée par Louis-Jean Cormier. C'est la toute première collaboration entre ces deux grands artistes. D'ailleurs, ce sont de bons potes dans la vie tous les trois. Si j'inclus Vincent Vallière qui, pour le mot de la fin, on va lui céder la parole. Lui qui soulignait récemment les 20 ans de Repères tranquilles, qui a bien voulu se confier sur l'importance qu'a eu ce disque dans sa carrière, la trajectoire qu'a pris à la suite de l'apparition et des chansons qui ont un impact sur le paysage musical québécois. On cède la parole à Vincent Vallière et je vous souhaite une belle semaine.
1: Écoute, c'est émouvant de penser que le Repère tranquille a 20 ans cette année. Ça me fait constater que le temps passe excessivement vite. Le temps nous glisse entre les doigts. C'est le premier constat. J'ai réécouté l'album, la semaine dernière pour un projet anniversaire justement, et puis j'étais très ému de retrouver ces chansons-là, de repenser aux instrumentistes qui ont joué dessus, à mes chums Gas, Simon Blouin, David Laflèche, Justin Luc Lavigne qui a fait le son. C'est une super équipe de création. Tout le monde était très engagé, très investi dans la création du Repère tranquille. C'est le disque qui suivait mon album Chacun dans son espace, qui est paru en 2003. Chacun dans son espace, c'est l'album qui m'a ouvert bien des portes. Le Repère tranquille, ça a comme un peu cristallisé ma place dans le sens où j'ai poursuivi des tournées à grand déploiement et c'est devenu ma carrière a pris une envolée différente à partir de ce moment-là. Je me rappelle de grandes tournées essoufflantes pour le Repère tranquille, les premiers grands festivals à grand déploiement en tête d'affiche. Sur cet album-là, plusieurs chansons que je trimballe encore aujourd'hui, entre autres Un quart de pièce, Café Lézard, et donc ça me permet de voir comment le temps, les années avancent, mais tu sais, ultimement, on change peut-être pas tant que ça. Notre place dans la vie change, puis on a des rides, mais le cœur reste jeune. Je suis très content de ce travail-là, de ces années-là. J'ai tout aimé de ces années-là, Alex. J'ai aimé faire ce disque-là. Puis j'ai aimé le tourner partout au Québec. Puis j'aime encore aujourd'hui reprendre ces chansons-là. Fait que merci de me permettre de te parler un peu du Repère tranquille. Puis merci d'être là d'ailleurs à toi depuis toutes ces années, mon ami. Fait que salutations à tous tes auditeurs.

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5: Bonjour, ici Sophie-Anne Mailloux. Nous sommes mardi le 22 septembre 2026. Bienvenue à vos informations régionales. Élections provinciales, il reste moins de deux semaines à la campagne électorale et les candidats dans Duplessis se succèdent au micro de CILE. Après Meggy Richard la semaine dernière, aujourd'hui, en direct à 11h30, c'est Roberto Stéa du Parti conservateur du Québec qui sera notre invité. Il se prêtera à son tour à l'exercice de l'entrevue long et répondra aux questions de CILE pendant une trentaine de minutes. Les autres candidats dans Duplessis sont conviés à faire de même. Les électeurs du comté ont d'ailleurs le choix entre 6 candidats. En plus des 5 partis traditionnels, la CAQ, le Parti conservateur, le Parti libéral, le Parti québécois et Québec solidaire, il y a le Parti marxiste-léniniste qui présente aussi un candidat dans la circonscription de Duplessis. Le vote par anticipation se tient une semaine avant le jour du scrutin et l'élection provinciale a lieu le 5 octobre partout au Québec. C'est le 30 octobre que la 5e saison à domicile des marchands de Havre-Saint-Pierre dans la Ligue Senior 2A débutera. Le calendrier de la saison régulière 2026-2027 est condensé à 8 matchs en 2 mois. Les marchands joueront à l'aréna Denis Perron les 30 octobre contre Port-Cartier, le 7 novembre contre Baie-Comeau, le 21 novembre contre Port-Cartier à nouveau et le 19 décembre contre Sept-Îles. L'horaire complet de la saison est disponible sur la page Facebook des marchands. C'est aussi à cet endroit que sera annoncée la mise en vente des billets. Cette année, les billets individuels se vendront au coût de 15 $. C'est une augmentation de 5 $. Les billets de saison, eux, permettront une certaine économie vendue à 50 $ pour les 4 matchs. Le camp de sélection est en cours pour former l'équipe, mais l'organisation confirme déjà le retour d'un noyau de joueurs, des jeunes et des vétérans. Avec les blessés et les contraintes de disponibilité de certains joueurs, il reste quelques places à attribuer. Enfin, l'organisation des marchands de Havre-Saint-Pierre a quelques postes à combler au sein de son comité logistique. Ceux qui souhaitent s'impliquer bénévolement peuvent manifester leur intérêt. Le Centre d'action bénévole de la Mingani tient son Assemblée générale extraordinaire ce soir à 18h au Centre d'action bénévole. C'est au 1158 de la rue Boréal à Havre-Saint-Pierre et on va y présenter les états financiers. Et puis, le Centre de services scolaires de la Moyenne Côte-Nord avise la population de son territoire qu'une réunion extraordinaire de son conseil d'administration a lieu ce soir également à 19h. C'est à la salle de réunion du centre administratif situé au 1235 de la rue de la Digue à Havre-Saint-Pierre. Et lors de ce conseil d'administration, on procédera à l'adoption du budget 2026-2027. Ces séances, celle du Centre d'action bénévole et celle du Centre de services scolaires, sont des réunions publiques auxquelles la population est conviée et peut assister. C'est ce qui complète vos informations régionales. On vous rappelle finalement que l'émission Info Mingani vous sera présentée dès 11h30 aujourd'hui et notre invité en direct, Roberto Stea, candidat du Parti conservateur du Québec dans la circonscription de Duplessis. Merci d'avoir été là pour le bulletin d'information. À tous et à toutes, une bonne journée. Et à toutes.
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6: Les offres d'emploi en Mangani, il y en a quand même beaucoup. Tout d'abord, offre d'emploi de remplacement temporaire pour la popote roulante au Centre d'action bénévole de la Mangani. On recherche quelqu'un pour remplacer un congé maladie à la popote roulante. Donc, c'est un poste à 35 heures semaine. Pour la préparation des repas, si jamais ça vous intéresse, vous envoyez votre CV au info@commercialcabmangani.org ou vous vous rendez en personne au 1158 rue Boréal. Du côté de SEIE Construction, on est à la recherche de surintendants entretien technique pour les installations au campement d'Hydro-Québec au chantier de la Romaine, secteur du camp Mista. C'est un poste à temps plein. Donc, si jamais là, ça vous intéresse là, principalement superviser les opérations d'entretien préventif et correctif des installations du chantier, gérer, superviser et coordonner plusieurs corps de métier, assurer le bon fonctionnement des infrastructures, et là, il y a plusieurs autres responsabilités qui viennent avec le poste. On demande un minimum de 8 ans d'expérience en gestion sur des chantiers industriels ou de construction. Expérience obligatoire en campement nordique ou chantier isolé. Expérience démontrée en coordination d'équipes multidisciplinaires. Expérience concrète en gestion de crise en environnement chantier. Expérience en gestion de budget et suivi de performance. On demande d'envoyer votre CV et votre lettre de motivation à Sylvie Michel, responsable RH, donc au S Michel à commercial gestion KA. Si jamais ça vous intéresse. Du côté de l'espoir de Chennai, on est à la recherche d'une intervenante en milieu de vie, un poste de nuit. Donc, c'est des corps de travail allant de minuit à 8 heures le matin, 7 jours sur 14. Donc, la première semaine, vous faites 24 heures. La deuxième semaine, vous faites 32 heures. C'est quand même un bon salaire, là, entre 25,32 $ et 26,69 $, plus une prime de nuit et de fin de semaine. Vous travaillez une fin de semaine sur deux. Si jamais ça vous intéresse, vous contactez Shani Lamoureux au administration@espoirdechelna.ca pour y déposer votre CV. Nous sommes à la recherche de candidatures afin de constituer une banque de noms pour le poste de technicienne comptable au sein de Gestion KA Inc. en prévision de besoins futurs. Donc, si jamais vous avez un DEP en comptabilité, que vous avez un minimum de 2 ans d'expérience ou vous avez un DEC en comptabilité et gestion avec une certaine aisance avec les outils informatiques, on vous invite à contacter S. Michel à commercial gestionka.com. Voilà, ça fait le tour des offres d'emploi des derniers jours en Mingani.
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1: Bonjour, ici Sophie-Anne Mailloux. Nous sommes mardi le 22 septembre 2026. Bienvenue à vos informations régionales. Élections provinciales, il reste moins de 2 semaines à la campagne électorale et les candidats dans Duplessis se succèdent au micro de CILE. Après Meggy Richard la semaine dernière, aujourd'hui, en direct à 11h30, c'est Roberto Stéa du Parti conservateur du Québec qui sera notre invité. Il se prêtera à son tour à l'exercice de l'entrevue long et répondra aux questions de CILE pendant une trentaine de minutes. Les autres candidats dans Duplessis sont conviés à faire de même. Les électeurs du comté ont d'ailleurs le choix entre 6 candidats. En plus des 5 partis traditionnels, la CAQ, le Parti conservateur, le Parti libéral, le Parti québécois et Québec solidaire, il y a le Parti marxiste-léniniste qui présente aussi un candidat dans la circonscription de Duplessis. Le vote par anticipation se tient une semaine avant le jour du scrutin et l'élection provinciale a lieu le 5 octobre partout au Québec. C'est le 30 octobre que la 5e saison à domicile des marchands de Havre-Saint-Pierre dans la Ligue Senior 2A débutera. Le calendrier de la saison régulière 2026-2027 est condensé à 8 matchs en 2 mois. Les marchands joueront à l'Aréna Denis Perron les 30 octobre contre Port-Cartier, le 7 novembre contre Baie-Comeau, le 21 novembre contre Port-Cartier à nouveau et le 19 décembre contre Sept-Îles. L'horaire complet de la saison est disponible sur la page Facebook des marchands. C'est aussi à cet endroit que sera annoncée la mise en vente des billets. Cette année, les billets individuels se vendront au coût de 15 $. C'est une augmentation de 5 $. Les billets de 16 ans, eux, permettront une certaine économie vendue à 50 $ pour les 4 matchs. Le camp de sélection est en cours pour former l'équipe, mais l'organisation confirme déjà le retour d'un noyau de joueurs, des jeunes et des vétérans. Avec les blessés et les contraintes de disponibilité de certains joueurs, il reste quelques places à attribuer. Enfin, l'organisation des marchands de Havre-Saint-Pierre a quelques postes à combler au sein de son comité logistique. Ceux qui souhaitent s'impliquer bénévolement peuvent manifester leur intérêt. Le Centre d'action bénévole de la Mingani tient son Assemblée générale extraordinaire ce soir à 18h au Centre d'action bénévole. C'est au 1158 de la rue Boréal à Havre-Saint-Pierre et on va y présenter les états financiers. Et puis, le Centre de services scolaires de la Moyenne Côte-Nord avise la population de son territoire qu'une réunion extraordinaire de son conseil d'administration a lieu ce soir également à 19h. C'est à la salle de réunion du centre administratif situé au 1235 de la rue de la Digue à Havre-Saint-Pierre. Et lors de ce conseil d'administration, on procédera à l'adoption du budget 2026-2027. Ces séances, celle du Centre d'action bénévole et celle du Centre de services scolaires, sont des réunions publiques auxquelles la population est conviée et peut assister. C'est ce qui complète vos informations régionales. On vous rappelle finalement que l'émission Info Mingani vous sera présentée dès 11h30 aujourd'hui et notre invité en direct, Roberto Stéa, candidat du Parti conservateur du Québec dans la circonscription de Duplessis. Merci d'avoir été là pour le bulletin d'information. À tous et à toutes, une bonne journée. Et à toutes. Information nationale maintenant et internationale aussi. On va au Québec tout d'abord. Il y a Guy Turcotte qui comparaît aujourd'hui devant la commission des libérations conditionnelles. Guy Turcotte reconnu coupable de meurtre au deuxième degré pour avoir poignardé à mort ses deux enfants. Il doit comparaître aujourd'hui devant la Commission des libérations conditionnelles du Canada. Turcotte devrait demander à bénéficier de sorties de prison temporaire sous escorte. En décembre 2015, l'ancien cardiologue a été reconnu coupable d'avoir poignardé à plusieurs dizaines de reprises en 2009. Son fils Olivier, âgé de 5 ans, et sa fille Anne-Sophie, âgée de 3 ans. L'homme aujourd'hui âgé de 54 ans a été condamné à la prison à perpétuité sans possibilité de libération conditionnelle avant 17 ans. Turcotte avait initialement été déclaré non responsable criminellement des meurtres, c'était en 2011, mais ce verdict a été infirmé en appel. Et puis, sur la scène internationale, l'industrie minière surprise par l'idée de Donald Trump d'acheter de la potasse biélorusse. Les ambitions du président américain Donald Trump de se procurer de la potasse qui serait moins chère auprès du Bélarus plutôt que du Canada ont pris l'association minière de la Saskatchewan par surprise. La présidente de l'organisation, Pam Schwan, reste toutefois prudente et affirme vouloir plus d'informations par rapport à cette annonce. Les États-Unis travaillent sur un accord massif pour l'achat de la potasse du Bélarus, a écrit le président américain sur son réseau Truth Social, c'était lundi.

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1: En route vers le lunch, je vais vous accompagner surtout en musique là pour la prochaine demi-heure. En fait, on va ajuster les derniers préparatifs, tests de son et autres, en vue de cette rencontre qui se tiendra en direct à compter de 11h30 avec Roberto Cea, le candidat du Parti conservateur du Québec à l'élection qui se tiendra le 5 octobre prochain. Donc, 30 minutes avec le candidat. Il sera en studio et nous répondra aux questions là, donc, de CILE. On va aller se préparer pour ça. Je vous glisse un mot sur les aventuriers voyageurs, proposition de film. Alors, Rêve d'Afrique, c'est ce qui vous est proposé aujourd'hui en ce 22 septembre, donc à 13h15 et de nouveau à 19h15. Ça se passe du côté de la Chède à Morue. Vivez le rêve d'une vie en Afrique, survolez la savana et la Tanzanie en montgolfière ou dans des terres infinies. C'est la proposition pour les aventuriers voyageurs. Il s'agit d'une proposition du côté de la Chède à Morue aujourd'hui, 13h15 cet après-midi et de nouveau à 19h15. C'est une initiative du côté de la municipalité là, qui revient avec cette façon de faire très régulière. Moi, je vous donne rendez-vous à 11h30 pour l'émission Info Mingani.
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2: Et bonjour, bienvenue à ce débat dans le cadre de la campagne électorale provinciale. En ce 22 septembre, on vous présente, en fait, c'est pas tant un débat, mais plutôt une entrevue en direct, et ça se fait en format long, une entrevue de 25 à 30 minutes. Cette fois, on l'a fait avec le candidat du Parti conservateur du Québec dans Duplessis, M. Roberto Stéa, qu'on accueille en studio. Bonjour, M. Stéa.
3: Bonjour, madame, vous allez bien?
2: Oui, ça va très bien, je vous remercie. Je vous rappelle, chers auditeurs, que tous les candidats, et il y en a 6 en liste dans notre circonscription, tous les candidats ont l'occasion de réaliser un exercice similaire à condition qu'ils fassent campagne sur le territoire de la MRC de Mingani. Après Mégui Richard du Parti québécois, ça c'était la semaine dernière, il s'agit aujourd'hui de notre deuxième entrevue longue qu'on vous présente sur les ondes de la radio CIL. Avec le candidat conservateur, on va aborder plusieurs thèmes au cours de la prochaine demi-heure et on espère bien sûr que cet entretien va vous aider à faire un choix éclairé le 5 octobre prochain, jour de l'élection. On débute à l'instant. Monsieur Stéa, je vous invite à vous présenter. Vous disposez d'une minute pour cette première intervention, votre présentation.
3: Alors, j'aimerais vous remercier de l'invitation que vous m'avez faite. C'est un énorme plaisir pour moi. Effectivement, je fais campagne sur le territoire de la Mingani. Vous avez peut-être remarqué quelques pancartes que j'ai disposées. Hier, j'étais à la rencontre de la Chambre de commerce. C'est ma deuxième campagne. Je suis quelqu'un originaire de la Côte-Nord. Ma famille, ma mère, du côté de ma mère, là, j'ai des racines très profondes. Ici en Mingani, ma mère est une native d'Ars-Saint-Pierre, c'est une méthode. Et du côté de ma grand-mère maternelle, ce sont les barrios. Alors, c'est un honneur pour moi là, de vouloir représenter les gens de ma circonscription à l'Assemblée nationale, notamment les gens de la Mingani.
2: Merci beaucoup, M. Stéa. Alors, on va y aller avec les questions. Pour chacune des questions que je vais vous adresser, vous allez disposer de 2 minutes pour y répondre.
3: Oui.
2: On débute avec le premier thème, c'est santé et éducation.
3: Oui.
2: Première question. Le Parti conservateur du Québec propose de réduire la taille de la fonction publique. Il propose également de limiter la croissance des dépenses de l'État. Mm-hmm. Comment y parvenir sans impacter les services à la population et particulièrement dans une région comme la Côte-Nord?
3: Oui, c'est un gros défi que nous avons au Parti conservateur. On est le seul parti qui propose des coupes drastiques au niveau de l'appareil de la fonction publique. Pour les gens qui travaillent dans la fonction publique, moi, j'ai fait carrière comme fonctionnaire employé de l'État, tant au fédéral qu'au provincial. Et c'est épouvantable le nombre de gaspillages et d'inefficacité qu'on peut retrouver au sein de l'appareil gouvernemental. Et votre question est super bonne parce que quels seront les impacts dans nos régions éloignées? Moi, ce que j'ai constaté au cours des 30 dernières années, c'est qu'on a beaucoup délaissé la compétence territoriale qu'on avait ici dans le passé sur le territoire, des gens qui connaissaient le territoire. J'ai travaillé avec plusieurs personnes, des fonctionnaires du gouvernement du Québec. Je pense ici à M. Paul Barriot, qui était au Centre local d'emploi, qui avait des compétences exceptionnelles et des connaissances du territoire et des réalités territoriales. Et on a tout centralisé vers Québec. Et aujourd'hui, il y a un vide au niveau des compétences et des connaissances territoriales. Les coupures qu'on propose ne visent pas à couper ici davantage en région. Je pense qu'on a tellement coupé qu'il reste à peu près plus grand-chose dans les régions. Moi, je prône le contraire. Coupons où il y a du gras et ramenons l'essentiel dans nos régions éloignées pour permettre à des personnes comme M. Barriot à l'époque, des gens de cette qualité-là, de pouvoir travailler au développement de notre région.
2: Merci. Deuxième question en matière de santé.
3: Oui.
2: La plateforme du Parti conservateur parle notamment de décentralisation, parle également d'augmentation de l'accès aux soins de santé en ayant recours au privé. Et il y a également question là, de réduction de la fameuse paperasse. Concrètement, comment est-ce que ces propositions-là peuvent être bénéfiques pour les Nord-Côtiers?
3: Bien, on veut améliorer, on veut mettre le patient au cœur là, de notre réforme, OK? On regarde ce que la CAQ a fait récemment. C'est épouvantable avec la création de Santé Québec. C'est du gaspillage par-dessus gaspillage et de l'inefficacité. Nous, ce qu'on propose, c'est de remettre le patient au cœur de cette proposition-là. Nos priorités en santé, c'est pas compliqué, c'est d'améliorer l'accès aux soins de santé en additionnant, tant bien que se fasse, la contribution du secteur privé sans frais supplémentaires pour le patient. On veut augmenter l'offre de soins en augmentant le nombre de médecins. Là, M. Duhaime parlait de former de nouveaux médecins des cohortes. Ça va prendre du temps, mais je trouve que c'est essentiel dans une société comme la nôtre de former des nouveaux médecins qui puissent soigner notre population. Financement centré sur les résultats. On a un principe que l'argent suive le patient. Faire en sorte que l'argent suive le patient avec des objectifs mesurables concernant l'accès, les délais, la qualité et l'efficacité. Personnellement, moi, j'avais un médecin de famille, puis ça doit faire 6-7 ans qu'il a pris sa retraite. Je suis orphelin de médecin. Je n'ai plus aucun médecin. Et c'est moi-même qui dois prendre en charge ma santé. Je dois ne me fier que sur moi-même. J'arrive à 60 ans et j'ai des choix à faire en matière de santé pour pouvoir vivre en santé dans ce monde-là. J'ai plus de médecin de famille. C'est inacceptable, surtout dans des régions éloignées. C'est un peu lorsque le patient ne peut être soigné assez rapidement dans le réseau public, il devrait recevoir des soins de santé privés sans payer de sa poche dans la mesure du possible. Et on a un double défi ici parce que je vous disais, j'avais pas de médecin de famille. Et lorsque j'appelle à la ligne santé, on essaie des fois de me référer à une clinique privée et il n'y en a pas vraiment sur la Côte-Nord, voyez-vous. C'est un défi qu'on a négligé. C'est la conséquence d'une très grande négligence au cours des 8 dernières années sous la CAQ, le résultat qu'on a présentement.
2: Merci pour cette réponse, M. Stéa. On passe au deuxième thème. On va parler des jeunes et également des aînés.
3: Oui.
2: Votre parti prévoit une mesure d'allocation de garde de 100 $ par semaine pour un enfant qui ne fréquente pas la garderie. Outre cette mesure-là, qu'est-ce que votre parti a à proposer pour les familles, pour les jeunes familles?
3: Bien, j'écoutais M. Duhaime dernièrement là, dans les débats, puis on, tu sais, il disait, regarde, c'est pas normal que les jeunes familles au Québec, avant même d'avoir des enfants, OK, commencent à stresser, à se faire du stress pour obtenir une place en garderie. C'est comme une loterie, tu sais. On axe vraiment, nous, notre politique de manière globale au niveau de la famille. Puis la famille ici, c'est très important. On a un festival de la famille ici au Havre-Saint-Pierre. La famille, pour moi aussi, ma famille vient d'ici. Puis c'est très important de remettre au cœur de notre société le concept de fonder une famille, avoir des enfants. Alors, en ce qui concerne le réseau des garderies, on veut maintenir le financement du réseau public et de services de garde. Là. C'est des faussetés, c'est des épouvantails que la CAQ essaie de nous sortir quand il dit qu'on veut détruire le système de garderies. C'est absolument faux. Par contre, on veut bonifier le crédit d'impôt pour frais de garde d'enfants pour une économie de 950 $ par année pour la classe moyenne. Bonifier le crédit d'impôt, c'est important. Et offrir une allocation de garde à domicile de 100 $ par semaine pour ceux qui n'ont pas nécessairement le temps, les moyens, l'horaire. Tu sais, on vit tous, on travaille de nuit. Il y a plein de cas particuliers. Puis nous, ce qu'on dit, ben si tu veux faire le choix de faire autrement, ben on va vous aider dans ce sens-là. Puis cette notion-là, là, c'est pas nouveau, là, c'est pas nous qui avons inventé ça. C'est quand même ça. Mario Dumont avait sorti ça dans le temps de la DQ, je m'en rappelle. Puis moi, j'ai toujours trouvé que c'était, en tant que père de famille, j'ai toujours trouvé que c'était une excellente solution, tant qu'à moi.
2: On enchaîne avec une autre question. Comment est-ce que la plateforme Logement du Parti conservateur, comment est-ce qu'elle va faciliter l'accès à un hébergement décent? Et là, on va penser particulièrement aux Nord-Côtiers qui peinent à se loger. Ils sont nombreux.
3: Ouais.
2: Et il y en a d'autres qui n'ont pas de toit sur la tête. Comment est-ce que la plateforme Logement du Parti conservateur va solutionner ça?
3: Ce que je me rends compte, vous me posez une série de questions, puis il y a un élément qui me revient en tête présentement, c'est comment ça se fait qu'on en est rendu là en termes de société avec la crise de l'itinérance, la crise du logement? Moi, ce que j'essaie de me distinguer des autres candidates que vous allez entendre à votre micro, je ne vous apporterai pas des solutions miracles. Par contre, ce qui est important de comprendre, c'est comment ça se fait qu'on en est rendu là présentement au Québec. On n'est plus capable de se construire des maisons. On a perdu cette notion-là. Mon grand-père, de longue pointe de Mingan, allait bûcher son bois et corissait son bois et bâtissait lui-même de ses mains sa propre maison, ses bateaux, etc. Cette notion-là, c'est parti. Les gens de mon âge et les plus jeunes sont plus capables de se bâtir des maisons. Et comment ça se fait qu'on en est rendu là? Je pense que les derniers gouvernements, la CAQ notamment, et le Parti libéral avant la CAQ, ont complètement détruit cette notion-là au Québec, là, la notion de bâtir nos maisons, nos logements. À cette île, présentement, une roulotte aux maisons mobiles, là, ça se vend entre 200 300 000 $ au parc de roulotte. C'est épouvantable, ça se peut quasiment pas. Ce qu'on propose, nous, pour améliorer l'accès à la propriété, on propose trois grands axes. Le premier, c'est libéraliser la construction des logements. Poser une porte au Québec avec une lumière en haut, ça prend à peu près 4-5 heures de métier. C'est épouvantable. On veut réformer le code de la construction, la RBQ, la CCQ. Écoute, les gens n'ont plus les moyens de se payer un entrepreneur pour juste changer un cadre de porte. Ça prend 5-6 quarts de métier, un plastreur, un peintre, un menuisier, un électricien. C'est épouvantable, ça freine. C'est un frein, ça, au développement. Réformer le droit au logement également et rendre l'aide aux locataires à revenus modestes plus efficace. Je vous invite à consulter notre plateforme électorale, c'est là. Je propose pas de solution miracle, mais je pense qu'il est grand temps là, qu'on agisse en ce sens-là pour changer les choses au Québec.
2: Merci beaucoup, M. Roberto Stea. Je rappelle que vous êtes le candidat du Parti conservateur du Québec dans la circonscription de Duplessis. Après cette première ronde de questions, on va prendre une petite pause, le temps de reprendre notre souffle.
3: Oui.
2: Et on revient avec d'autres questions dans le cadre de cette entrevue longue qu'on vous propose sur les ondes de la radio CILE. Restez là.
3: Merci.
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4: Alors, on poursuit cette entrevue, entrevue longue, avec Roberto Stéa, candidat du Parti conservateur du Québec dans Duplessis. Rebonjour, M. Stéa.
5: Bonjour à tout le monde.
4: Je vous rappelle que vous disposez toujours de 2 minutes. Pour répondre à chacune des questions qui vous seront adressées au cours de cette deuxième partie.
5: Oui.
4: On passe à un troisième thème, mm-hmm. le thème de l'économie. Vous y oui. avez fait référence tout à l'heure. Hier, c'était l'invitation de la Chambre de commerce de Havre-Saint-Pierre. Vous y avez répondu, oui. vous avez participé à un 5 à 7. Vous l'avez fait comme certains de vos adversaires d'ailleurs.
5: Oui.
4: Quel message est-ce que vous aviez à transmettre aux gens d'affaires de Havre-Saint-Pierre, de la Manganie?
5: Un message d'espoir et un message de prendre conscience de l'état de situation des lieux présentement. On est en 2026 et lorsqu'on prend une photo de la situation présentement, la région se vide de manière démographiquement, sa population vieillit. Nos jeunes quittent. Et on se rend compte aujourd'hui que malgré le fait qu'on était doté de ressources naturelles à perte de vue incommensurables, on n'a pas su capter les richesses qui étaient associées lors de leurs exploitations. On s'est rendu compte que tout ça, c'est parti vers les grands centres et qu'on est laissé pour compte ici et qu'il n'y a pas grand monde. La façon dont le gouvernement caquiste a organisé ses pions sur le territoire, c'est pour nous museler et nous passer ça sans qu'on s'en rende compte. Et on est devant un constat où nos infrastructures tombent en ruine. Le coût de la vie a augmenté. Et les gens ont de plus en plus de difficultés à payer leur panier d'épicerie. Le message que j'ai à leur donner, c'est un message d'espoir et de tenter de renverser la situation afin que nos régions ressources reviennent au cœur des priorités gouvernementales et que les gens qui sont ici, qui vivent dans ces régions ressources-là, ne sont pas seulement ici pour exploiter les ressources et s'en aller, comme le fly-in, fly-out qui est rendu une norme présentement sur la Côte-Nord, mais bien dans un esprit de pouvoir y vivre dignement, de fonder des familles et d'avoir espoir d'avoir des générations futures qui vont demeurer sur le territoire. On veut s'engager, nous, à créer des mécanismes qui font en sorte que ce phénomène-là prenne place en collaboration avec une régionalisation accrue des pouvoirs ici, des élus, des décideurs locaux, création de tables décisionnelles en région, en collaboration avec les MRC, mais aussi en collaboration avec les communautés autochtones. Ça, c'est une donnée qui nous échappe, mais autant on assiste à une décroissance de la population en général, autant paradoxalement, ici, on voit une émergence, une croissance incommensurable, pardonnez-moi l'expression, au niveau des communautés autochtones qui voient leur population augmenter, leur parc immobilier augmenter et leur richesse collective augmenter. Alors, comment est-ce qu'on fait pour juguler les deux ensemble parce qu'on habite le même territoire? C'est une notion dont les deux autres candidates ou l'ensemble des candidats ne vous parleront pas. Moi, Je l'ai compris, ça fait plusieurs années que je travaille avec les communautés autochtones et je trouve que c'est très important dans l'avenir économique de la région.
4: Merci, M. Stéa, pour cette réponse. Je vous parle à présent de transport.
5: Oui. Désolé si je prends un petit peu plus de temps, faites-moi signe. Là. On dit une entrevue longue, mais 2 minutes, c'est court pour moi.
4: Il n'y a pas de faute. Je vous parle donc de transport, oui. De transport dans Duplessis, et je vais vous demander de faire un choix. Quel type de transport, selon vous, est-ce que c'est le transport routier, le transport aérien ou le transport maritime qui mérite davantage l'attention du prochain élu dans la circonscription? Ils sont tous importants, mais s'il faut en choisir un, quel type de transport doit être consolidé en premier et de quelle façon?
5: C'est une question, écoute, je peux pas répondre à cette réponse-là, à cette question-là, parce que les trois, pour moi, sont importants. Dans ma carrière, ça fait 30 ans, moi, que je voyage de Blanc-Sablon à Kawawa-Chicamac, à l'île d'Anticosti, et j'ai utilisé l'ensemble des transports pour me déplacer. C'est notre réalité. Je peux pas parler de la route sans parler d'un lien maritime, puis je peux pas parler d'un lien maritime sans parler d'aéroport et de transport aérien. Les trois, pour moi, sont essentiels, sont importants pour l'avenir de notre région, pour développer nos ressources naturelles et pour favoriser les liens entre les communautés. C'est plate, là, mais pour moi, les trois sont essentiels.
4: Et qu'est-ce qu'on fait pour améliorer le transport sur la Côte-Nord?
5: Bien, la première rencontre que j'ai eue, ça fait 2 ans qu'on commence la campagne électorale avec ça, le fameux pont à Tadoussac, là, sur le Saguenay. Là. Bon, la coalition nous embarque là-dedans, puis ils nous forcent à prendre position. Tout le monde est pour ça, le pont, là. Mais il avance pas, là. Ça marche pas. Comment ça se fait que ça marche pas? Pour moi, c'est aussi important de prolonger la route 138 jusqu'à Blanc-Sablon, pour les gens de la Manganie puis pour les gens de la Basse-Côte, afin de collecter avec Terre-Neuve et le Labrador. Et là, on va créer un nouvel axe routier. On va changer la donne, on va changer la dynamique au niveau de la desserte de l'île de Terre-Neuve. Ça inclut également la route qui se rend jusqu'à Blanc-Sablon. On va traverser un paquet de rivières. Et il y a des ressources naturelles à exploiter là-bas dont on ne parle plus. On a fait des choix différents. Le gouvernement Fréchette a décidé de transiger avec le Labrador sans nécessairement passer par ici. Alors moi, je trouve que c'est important. Je n'accepte pas cette façon de faire-là du gouvernement caquiste, d'ignorer les gens de la Côte-Nord en ignorant le prolongement de la route 138. Et je vous parle pas de la desserte maritime. Là, j'ai travaillé pour Groupe des Gagnants à l'époque, pour la desserte de la Basse-Côte-Nord, la desserte de l'île Anticosti. Nous sommes au Québec une région maritime. Nous sommes un peuple de marins. Et c'est plate, mais avec la centralisation des pouvoirs à Québec et à Montréal, on a oublié qu'on était une région maritime. Et on est à peine capable de se construire des bateaux au Québec et des traversiers qui ont du sens.
4: Merci pour cette réponse, encore une fois. Je vous pose une autre question qui n'est pas sur une thématique en particulier. Je vous parle plutôt de l'information suivante. Oui. Sur Québec125.com.
5: Oui.
4: On prévoit que un électeur sur 6 dans la circonscription de Duplessis votera pour vous.
5: Oui.
4: À ces élections-ci, c'est un score qui s'annonce similaire à l'élection de 2022, où vous étiez également candidat. Quel est votre message aux électeurs de Duplessis qui envisagent de voter pour la CAQ, qui envisagent de voter pour le Parti québécois? Qu'est-ce que vous avez à leur dire?
5: Bien, écoutez, les sondages, c'est tel que tel. J'écoutais diverses analyses de sondages, Palace, etc., c'est à prendre. Ce que je remarque présentement, une forte progression du Parti conservateur grâce à la performance d'Éric Duhaime, notamment chez les jeunes. Allez voter. Premier message que j'ai à dire, allez voter, s'il vous plaît. Duplessis, c'était 53 % de taux de participation en dernière élection. C'est inacceptable. On est dans les pires au Québec. Communauté autochtone, 15 % de la population, taux de participation très faible. Allez donc voter, vous aussi, s'il vous plaît. Vous avez le droit de vote. Allez-y. Il y a des enjeux qui se trament concernant les communautés. Allez voter. L'autre chose que j'ai à dire, on prévoit, là, si la tendance se maintient, un gouvernement peut-être péquiste, ou peut-être caquiste minoritaire, avec une balance de pouvoir à Éric Duhaime, Parti conservateur, notre parti. Et là, ça changerait la donne. Je suis personnellement pour une réforme du système parlementaire. Le système parlementaire tel qu'on le connaît, hérité d'un régime britannique ancien, ne correspond plus à la réalité de ce qu'on remarque sur le terrain, la réalité démocratique québécoise. Je suis pour une réforme complète de mode de scrutin et du la réforme parlementaire. Et, dans le cas que je vous disais, avec un gouvernement minoritaire, avec une balance de pouvoir parti conservateur, on commence là à s'approcher d'un nouveau système de parlementarisme plus adapté à la réalité des Québécois. Les gens, je me rappelle ici, les gens en région disaient à la dernière élection, « Ouais, Roberto, on vote pour la caquisse parce qu'elle va être au pouvoir, puis on va avoir une députée au pouvoir. » On a eu Lorraine, que je salue Lorraine, là, que j'aime beaucoup. Puis bon, les gens me disaient ça. Ben regardez, là, vous l'avez eu, votre député, pendant 4 ans, puis ça n'a absolument rien donné. On a baissé, on a descendu, on a jamais été aussi... en détresse. Je veux pas employer le mot en détresse, mais ça a jamais été aussi mal que ça va là présentement dans l'ensemble de la circonscription avec un gouvernement caquiste. J'oublie ça. Candidat péquiste, j'ai beaucoup de respect pour le Parti québécois, mais ce que je comprends pas, c'est qu'ils ont mis leur projet de référendum sur la glace, puis là, ils ont fait entrer l'épouvantail de Donald Trump dans le décor. Dit, ben, on va attendre que Donald Trump s'en aille. Puis là, ça va être qui le prochain après Trump? Tu vas encore entendre que ça marche pas. Puis qu'est-ce que vous proposez à la nation et nous, Parti québécois? Qu'est-ce que vous proposez à l'ensemble des personnes, des 7 communautés autochtones que j'ai sur mon territoire? Alors, c'est pour ça que je demande de voter conservateur.
4: En 30 minutes, on peut évidemment pas aborder tous les sujets. Il y a des questions, bien d'autres questions qui auraient pu être posées. Alors, je vais vous laisser 2 minutes pour nous parler d'un sujet de votre choix. Ça peut être un thème qui n'a pas été abordé au cours de l'entretien. Ça peut être un thème qui a déjà été abordé, mais pour lequel vous n'avez pas eu le temps de tout dire ce que vous vouliez dire. Alors, vous disposez de 2 minutes pour préciser un point ou renforcer un point.
5: Bien... Moi, j'ai 59 ans, je vais avoir 60 ans en février. J'ai été étudié à l'extérieur de la région en géographie, aménagement, développement régional pour venir travailler dans ma circonscription depuis 30 ans. Ce qui m'a poussé à me rendre où je suis aujourd'hui, c'est qu'à l'époque, avec mon grand-père Méthode dont je parlais, qui fabriquait ses bateaux de pêche à la main, je faisais la pêche à la morue avec mon oncle André dans le temps. J'avais 16, 17, 18 ans. J'étais enregistré comme apprenti pêcheur professionnel chez Pêche Océan Canada. Et un bon matin, mon grand-père est arrivé quand j'avais 18, 19 ans. Puis il a dit, Roberto, c'est terminé, on va plus à la pêche. Comment ça? Mais parce qu'il n'y a plus de morue. Il n'y a plus de morue. On a tout épuisé nos ressources. Et là, je ne comprenais pas. Ça a fait comme un déclic en dedans de ma tête. Puis c'est la même... Je suis allé planter des arbres par la suite pour me rendre compte que je plantais de l'épinette noire en haut d'une montagne dans le coin du barrage de Manic 3 à travers une coupe à blanc à perte de vue. Puis je plantais une petite épinette noire et on me demandait de le planter à chaque 2 mètres parce qu'un gars allait passer dans 90 ans le récolter. Et là, je me suis dit, bon, on n'a plus de morue, on a tout rasé les arbres. Aujourd'hui, l'industrie de la pêche, c'est... effondré. Là, oui, il reste encore des espèces comme la pétoncle, le crabe, la crevette, mais c'est très, très, très fragile. L'industrie forestière, ce matin, je parlais avec une candidate au Saguenay, il reste une entreprise forestière sur la Côte-Nord, à Sacré-Cœur, à Bois-Saco. Est-ce que c'est vers ça qu'on veut continuer? Mais avec les gouvernements libéraux, caquistes en place, on est rendu droit dans le mur avec nos régions ressources, et moi, j'essaie de renverser la tendance. Je vais défendre ma circonscription avec tout mon cœur, toute ma force et toute mon âme. Et c'est pour cela que je vous demande de me donner la chance d'aller vous représenter à l'Assemblée nationale. Vous ne serez pas déçus.
4: On s'approchait de la conclusion avec cette réponse, cette intervention. Et on arrive justement à la fin de l'entretien avec le candidat du Parti conservateur du Québec, Roberto Stea. C'est maintenant le moment de conclure. Vous disposez... d'une minute. Une minute.
5: Merci. Alors, je vous remercie de m'avoir invité à ce micro. Vous allez entendre notamment la candidate caquiste et la candidate péquiste venir, vous l'avez entendu, venir vanter les bienfaits de leur programme et pourquoi on devrait voter pour eux. Moi, j'essaie de me distinguer de ces deux personnes-là en vous disant la vérité, en n'essayant pas de vous tromper et en n'essayant pas de vous conter une menterie. Mon objectif est de ramener à l'Assemblée nationale nos spécificités régionales, nos disparités, le fait qu'on est différent des autres. Je suis, moi aussi, différent des deux autres candidates qui sont dans la course. Et j'espère que vous allez me donner la chance d'aller vous représenter. Vous ne serez pas déçus. Merci beaucoup.
4: Merci, M. Roberto Stea, de vous être prêté à cet exercice. C'était en direct sur les ondes de la radio CILE. Merci aux auditeurs d'avoir écouté cette longue entrevue avec le candidat du Parti conservateur. Merci à Patrick Cadieux pour la mise en onde. L'émission d'aujourd'hui, elle sera en rediffusion à 16h30 aujourd'hui et elle sera également disponible sur notre site Internet à l'adresse cilemf.com et ce, dès cet après-midi. Monsieur Stea, vous étiez le deuxième candidat à vous prêter à l'exercice de l'entrevue long. Je rappelle donc aux auditeurs que les quatre autres candidats dans la circonscription de Duplessis, ils sont tous invités à réaliser un exercice similaire d'ici à la fin de la semaine prochaine, en vue de l'élection du 5 octobre. Pour participer à cet exercice-là, ils devront venir faire campagne en Mingani. Merci d'avoir été là et à bientôt.
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2: Hola, mon nom est Dominique Anthony. Encore une fois cette semaine, je me répète, mais c'est le meilleur de la musique latine, ici. Ici, ça veut dire sur toutes les radios communautaires du Québec, c'est une heure du meilleur. Cette semaine, on a une émission gorgée de succès, gorgée de classiques. Des classiques qui nous transportent, qui nous font voyager. Et c'est un plaisir de vous partager cette passion pour la musique latine. Une musique qui me touche droit au cœur, même si je comprends pas tout ce qu'ils disent. Mais les rythmes, ça, je les comprends.

C'était Tito Nieves, Tulile et Chayenne dans l'émission Hola. Et voici maintenant un des plus

C'était deux énormes classiques d'Alexander Abreu et Oscar de Leon dans l'émission Hola. Et on finit la première demi-heure avec un plus jeune, Prince Royce, El Amor Que Perdimos, et cette extraordinaire bachata qui donne chaud au cœur. Si vous êtes dans votre voiture, c'est le temps de prendre une pause et vous arrêter. Allez danser un peu sur le bord de l'autoroute, sur une route de campagne ou dans votre

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2: En 2012, votre animateur a osé aller de l'avant avec un projet qui unit la langue française et la musique latine. Et ça a donné... Non, ça n'a pas donné Hola. Tout ce beau projet a donné Danza. Une chanson originale que voici sur toutes les radios communautaires du Québec. C'est l'émission Hola. Mais voici

0: Madonna.
1: Voici maintenant un groupe que j'aime beaucoup, CNCO. Et la chanson, c'est Vuelve Loca. J'aimerais savoir si ça vous rend aussi de bonne humeur que moi. La voici dans l'émission Hola, sur toutes les radios communautaires du Québec. C'est le meilleur de la musique latine. Mon nom est Dominique Hudson. Merci d'être là. Vamonos!

0: reggaeton.
1: Voici un classique de Daddy Yankee, mais encore plus un classique. C'est son featuring Snow et Con Calma. En vous disant hasta luego, à la semaine prochaine.

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Ah!

0: asseyez-le. Voici les avis de décès. À Havre-Saint-Pierre, le 19 septembre 2026, est décédé à l'âge de 79 ans, M. Dan Lebrun, époux de Mme Hélène Cormier, est domicilié à Havre-Saint-Pierre. La famille reçoit parents et amis le mercredi 23 septembre 2026, de 19h à 22h, le jeudi 24 septembre 2026, jour des funérailles, à compter de 10h au salon de la maison LJG Malin, du 1429 rue du Canot à Havre-Saint-Pierre. Selon ses volontés, il a été confié au crématorium de la maison LJG Malin pour crémation. Les funérailles de M. Dan Lebrun auront lieu le jeudi 24 septembre à 11h en église Saint-Pierre, située au 742 rue Boréal à Havre-Saint-Pierre, et de là au cimetière de l'endroit. Il laisse dans le deuil, outre son épouse, Mme Hélène Cormier, son fils Nico et sa conjointe Christine Gauthier, sa petite-fille Audrey, son petit-fils Jérémy, son arrière-petite-fille Michaela, son arrière-petit-fils Zachary, ainsi que ses sœurs Monique et Mireille, son conjoint Rénald, ses frères Claude et sa conjointe Jeanne, Alan, sa conjointe Suzy, André et Aidé, sa conjointe Carole, ses belles-sœurs Louisette, Nicole et son conjoint Gisbert, Réjeanne et son conjoint Dan, Pierrette et Ginette, ses neveux, ses nièces, ses cousins, ses cousines et de nombreux amis. Il était le frère de feu Richard. Vos marques de sympathie peuvent se traduire par un don au Centre de santé de Havre-Saint-Pierre. La famille a confié la direction des funérailles au service de la maison LJG Malin du 1429 rue du Canot à Havre-Saint-Pierre. À la famille et aux amis éprouvés, CILE vous souhaite ses plus sincères condoléances.
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2: Les offres d'emploi en Mingani, il y en a quand même beaucoup. Tout d'abord, offre d'emploi de remplacement temporaire pour la popote roulante au Centre d'action bénévole de la Mingani. On recherche quelqu'un pour remplacer un congé maladie à la popote roulante. Donc, c'est un poste à 35 heures semaine. Pour la préparation des repas, si jamais ça vous intéresse, vous envoyez votre CV au info@commercialcabmingani.org ou vous vous rendez en personne au 1158 rue Boréal. Du côté de SEIE Construction, on est à la recherche de surintendants entretien technique pour les installations au campement d'Hydro-Québec au chantier de la Romaine, secteur du camp Mista. C'est un poste à temps plein. Donc, si jamais là, ça vous intéresse là, principalement superviser les opérations d'entretien préventif et correctif des installations du chantier, gérer, superviser et coordonner plusieurs corps de métier, assurer le bon fonctionnement des infrastructures, et là, il y a plusieurs autres responsabilités qui viennent avec le poste. On demande un minimum de 8 ans d'expérience en gestion sur des chantiers industriels ou de construction. Expérience obligatoire en campement nordique ou chantier isolé. Expérience démontrée en coordination d'équipes multidisciplinaires. Expérience concrète en gestion de crise en environnement chantier. Expérience en gestion de budget et suivi de performance. On demande d'envoyer votre CV et votre lettre de motivation à Sylvie Michel, responsable RH, donc au S Michel à commercial gestion KA. Si jamais ça vous intéresse. Du côté de l'espoir de Chennai, on est à la recherche d'une intervenante en milieu de vie, un poste de nuit. Donc, c'est des corps de travail allant de minuit à 8 heures le matin, 7 jours sur 14. Donc, la première semaine, vous faites 24 heures. La deuxième semaine, vous faites 32 heures. C'est quand même un bon salaire, là, entre 25,32 $ et 26,69 $, plus une prime de nuit et de fin de semaine. Vous travaillez une fin de semaine sur deux. Si jamais ça vous intéresse, vous contactez Chani Lamoureux au administration@espoirdechelna.ca pour y déposer votre CV. Nous sommes à la recherche de candidatures afin de constituer une banque de noms pour le poste de technicienne comptable au sein de Gestion KA Inc. en prévision de besoins futurs. Donc, si jamais vous avez un DEP en comptabilité, que vous avez un minimum de 2 ans d'expérience ou vous avez un DEC en comptabilité et gestion avec une certaine aisance avec les outils informatiques, on vous invite à contacter S. Michel à commercial gestion KA.com. Voilà, ça fait le tour des offres d'emploi des derniers jours en Mingani.
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7: Bonjour tout le monde, bienvenue dans l'émission du retour de ce mardi 22 septembre 2026. Gabriel Darveau qui est avec vous et on est ensemble jusqu'à 16h30. Un plaisir d'être là. Et aujourd'hui, on peut le dire officiellement, bienvenue en automne. Oui, oui, oui. Aujourd'hui, l'automne est officiellement, l'équinoxe d'automne est officiellement arrivé. On en parlait justement hier. Eh bien voilà, c'est chose faite. L'été est derrière nous. Mais pour une première journée d'automne, honnêtement, on se plaindra pas trop. Là, à Havre-Saint-Pierre, là, cet après-midi, on a quand même une belle journée ensoleillée avec un maximum autour de 14. Donc ça se prend bien là, pour cette première journée d'automne. Et le soleil là, va rester là, présent pour pas mal toute la journée. Mais malgré tout, on aura quand même des mercures un peu plus estivaux. Oui, estivaux qui s'en viennent dans les prochains jours. Je vous donne les détails dans les prochaines minutes. Donc à 15h30, le bulletin complet de météo. Du côté de la marée, elle sera basse à 15h55 à 0,49 m et elle sera haute à 22h45 à 1,54 m. Évidemment, ben on est de retour comme à l'habitude avec les sports. On parlera aussi de ce qui se passe sur la côte nord, de ce qui se passe au niveau provincial. Là, plusieurs choses là, qui s'en viennent pour vous d'ici la prochaine heure et demie. Et on débute tout ça en musique à CILE.

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3: Et il y a une application que plusieurs personnes utilisent à tous les jours qui fête ses 10 ans cette année. Est-ce que vous savez de qui on parle? Ben de quoi on parle en fait? C'est TikTok, déjà. L'application qui a donné les danses virales, les recettes de pâtes à la feta. On se rappelle tous, là, le bloc de feta avec les tomates que tu sacs au four puis ça te fait une délicieuse sauce rosée. On se rappelle de ça. Les trends qu'on comprend pas toujours, mais qu'on voit rouler sur les médias sociaux. Et la capacité de perdre 45 minutes en claquant des doigts juste à scroller des vidéos. Eh bien, TikTok vient de franchir le cap des 10 ans. Tout a commencé en Chine en septembre 2016 avec une application appelée Douyin. TikTok est ensuite arrivé sur le marché international et est devenu en quelques années un véritable phénomène mondial. Et surtout, l'application a complètement changé la façon dont on découvre de la musique, des artistes, des recettes, des tendances et même parfois l'actualité. Et surtout, l'application, il y a des chansons, en fait, qui ont aujourd'hui là, plusieurs années, qui réussissent même à revenir dans les palmarès simplement parce qu'elles viennent soudainement virales sur TikTok. T'sais, entre autres, là, Dolly Parton, qu'on a perdu il y a quelques semaines, sa chanson « Night to Five », c'est revenu full tendance sur TikTok. Là, elle a explosé sur les palmarès Spotify. Puis, tu sais, ça fait maintenant partie de notre quotidien. Là, on y va dans « J'ai vu ça sur TikTok, envoie-moi ça sur TikTok ». Puis, il y a le traditionnel « Oh, je vais juste regarder TikTok pendant 5 minutes », puis finalement, ça fait une demi-heure que tu scrolles du contenu. Mais cette année, en septembre 2026, TikTok a déjà 10 ans. Nous, on repart en musique à CILE et dans quelques minutes, je vous parle d'une activité qui a lieu du côté de cette île qui est fort intéressante. Je vous donne les détails dans quelques instants.

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3: Et comme je vous disais, on prend la direction de Sept-Îles pour une activité assez originale qui commence justement aujourd'hui. En fait, c'est imaginer que vous allez prendre une marche en forêt à la Brunante en fin de journée. Mais plutôt que de simplement profiter du paysage, vous tombez sur des œuvres de cinéma projetées en pleine nature. C'est essentiellement l'expérience proposée par le musée ambulant qui débarque aujourd'hui au parc des Jardins de Lens avec son parcours intitulé « Les Brunantes ». Le concept mélange donc nature, cinéma et art visuel. Les visiteurs pourront découvrir notamment des films d'art et d'animation réalisés image par image, le tout présenté directement dans l'environnement du parc. Et comme son nom l'indique, l'expérience prend vraiment tout son sens à la Brunante lorsque la lumière commence à tomber. Le musée ambulant sera à Sept-Îles jusqu'au 27 septembre, donc si jamais vous êtes dans le coin et que vous avez envie de l'essayer, l'activité là, fait partie de la programmation entourant le 75e anniversaire de la ville de Sept-Îles. La mission derrière le projet est aussi intéressante, amener l'art directement vers les gens plutôt que de toujours demander aux gens de se déplacer vers les musées. Bref, une façon franchement différente de découvrir le cinéma, mais aussi les arts visuels. Et probablement l'une des rares fois où marcher dans le bois, quand il commence à faire noir, fait officiellement partie de l'activité, parce que des fois, ça fait peur de marcher dans le noir, là, dans le bois. Ouais. Là-dessus, on approche de 15h30. Dans quelques minutes, ce sera vos informations régionales. On aura aussi un bloc complet de météo. Et on vous revient dans les prochaines minutes. Asseyez-le.

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2: Bonjour, ici Sophie-Anne Mailloux. Nous sommes mardi le 22 septembre 2026. Bienvenue à vos informations régionales. Élections provinciales. Il reste moins de 2 semaines à la campagne électorale et les candidats dans Duplessis se succèdent au micro de CILE. Après Maggie Richard la semaine dernière, aujourd'hui, en direct à 11h30, c'est Roberto Stéa du Parti conservateur du Québec qui sera notre invité. Il se prêtera à son tour à l'exercice de l'entrevue long et répondra aux questions de CILE pendant une trentaine de minutes. Les autres candidats dans Duplessis sont conviés à faire de même. Les électeurs du comté ont d'ailleurs le choix entre 6 candidats. En plus des 5 partis traditionnels, la CAQ, le Parti conservateur, le Parti libéral, le Parti québécois et Québec solidaire, il y a le Parti marxiste-léniniste qui présente aussi un candidat dans la circonscription de Duplessis. Le vote par anticipation se tient 1 semaine avant le jour du scrutin et l'élection provinciale a lieu le 5 octobre partout au Québec. C'est le 30 octobre que la 5e saison à domicile des Marchands de Havre-Saint-Pierre dans la Ligue Senior 2A débutera. Le calendrier de la saison régulière 2026-2027 est condensé à 8 matchs en 2 mois. Les Marchands joueront à l'Aréna Denis Perron les 30 octobre contre Port-Cartier, le 7 novembre contre Baie-Comeau, le 21 novembre contre Port-Cartier à nouveau et le 19 décembre contre Sept-Îles. L'horaire complet de la saison est disponible sur la page Facebook des Marchands. C'est aussi à cet endroit que sera annoncée la mise en vente des billets. Cette année, les billets individuels se vendront au coût de 15 $. C'est une augmentation de 5 $. Les billets de 16 ans, eux, permettront une certaine économie vendue à 50 $ pour les 4 matchs. Le camp de sélection est en cours pour former l'équipe, mais l'organisation confirme déjà le retour d'un noyau de joueurs, des jeunes et des vétérans. Avec les blessés et les contraintes de disponibilité de certains joueurs, il reste quelques places à attribuer. Enfin, l'organisation des Marchands de Havre-Saint-Pierre a quelques postes à combler au sein de son comité logistique. Ceux qui souhaitent s'impliquer bénévolement peuvent manifester leur intérêt. Le Centre d'action bénévole de la Mingani tient son Assemblée générale extraordinaire ce soir à 18h au Centre d'action bénévole. C'est au 1158 de la rue Boréal à Havre-Saint-Pierre et on va y présenter les états financiers. Et puis, le Centre de services scolaires de la Moyenne Côte-Nord avise la population de son territoire qu'une réunion extraordinaire de son conseil d'administration a lieu ce soir également à 19h. C'est à la salle de réunion du centre administratif situé au 1235 de la rue de la Digue à Havre-Saint-Pierre. Et lors de ce conseil d'administration, on procédera à l'adoption du budget 2026-2027. Ces séances, celle du Centre d'action bénévole et celle du Centre de services scolaires, sont des réunions publiques auxquelles la population est conviée et peut assister. C'est ce qui complète vos informations régionales. On vous rappelle finalement que l'émission Info Mingani vous sera présentée dès 11h30 aujourd'hui et notre invité en direct, Roberto Stéa, candidat du Parti conservateur du Québec dans la circonscription de Duplessis. Merci d'avoir été là pour le bulletin d'information. À tous et à toutes, une bonne journée. Et à toutes,
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6: Et du côté de la météo pour aujourd'hui, on a quand même été assez gâtés là, en cette première journée d'automne. Un beau soleil, des maximums là, autour de 14 degrés. Il a tellement fait beau. Une parfaite là, journée d'automne. C'est la journée là, où t'es en hoodie puis que t'es confortable. Ça, là, c'est the best journée d'automne. Par contre, là, cette nuit, ça va être une autre histoire. Le ciel va commencer, va rester quand même dégagé, mais on pourrait descendre autour de 0 degré, la gang. 0 degré. Il va faire frette. Heureusement, ça ne durera pas longtemps parce que demain, là, mercredi, une journée très semblable à celle d'aujourd'hui, du soleil un maximum autour de 14. Et jeudi, vendredi, là, ça va être du soleil et des températures qui pourraient atteindre jusqu'à 18 degrés Celsius. What? Et samedi, ça s'annonce aussi très beau pour le moment, du soleil avec un 17 degrés. Du côté des marées, la prochaine marée basse sera à 15h55 à 0,49 m. Et après ça, elle commencera à monter jusqu'à 22h45 à 1,54 m. Nous, on s'en va en musique et dans quelques instants, vous pourrez entendre les offres d'emploi à CIELE.
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0: Les offres d'emploi en Mangani, il y en a quand même beaucoup. Tout d'abord, offre d'emploi de remplacement temporaire pour la popote roulante au Centre d'action bénévole de la Mangani. On recherche quelqu'un pour remplacer un congé maladie à la popote roulante. Donc, c'est un poste à 35 heures semaine. Pour la préparation des repas, si jamais ça vous intéresse, vous envoyez votre CV au info@commercialcabmangani.org ou vous vous rendez en personne au 1158 rue Boréal. Du côté de SEIE Construction, on est à la recherche de surintendants entretien technique pour les installations au campement d'Hydro-Québec au chantier de la Romaine, secteur du camp Mista. C'est un poste à temps plein. Donc, si jamais là, ça vous intéresse là, principalement superviser les opérations d'entretien préventif et correctif des installations du chantier, gérer, superviser et coordonner plusieurs corps de métier, assurer le bon fonctionnement des infrastructures, et là, il y a plusieurs autres responsabilités qui viennent avec le poste. On demande un minimum de 8 ans d'expérience en gestion sur des chantiers industriels ou de construction. Expérience obligatoire en campement nordique ou chantier isolé. Expérience démontrée en coordination d'équipes multidisciplinaires. Expérience concrète en gestion de crise en environnement chantier. Expérience en gestion de budget et suivi de performance. On demande d'envoyer votre CV et votre lettre de motivation à Sylvie Michel, responsable RH, donc au S Michel à commercial gestion KA. Si jamais ça vous intéresse. Du côté de l'espoir de Chennai, on est à la recherche d'une intervenante en milieu de vie, un poste de nuit. Donc, c'est des corps de travail allant de minuit à 8 heures le matin, 7 jours sur 14. Donc, la première semaine, vous faites 24 heures. La deuxième semaine, vous faites 32 heures. C'est quand même un bon salaire, là, entre 25,32 $ et 26,69 $, plus une prime de nuit et de fin de semaine. Vous travaillez une fin de semaine sur deux. Si jamais ça vous intéresse, vous contactez Chani Lamoureux au administration@espoirdechelna.ca pour y déposer votre CV. Nous sommes à la recherche de candidatures afin de constituer une banque de noms pour le poste de technicienne comptable au sein de gestion KA Inc. en prévision de besoins futurs. Donc, si jamais vous avez un DEP en comptabilité, que vous avez un minimum de 2 ans d'expérience ou vous avez un DEC en comptabilité et gestion avec une certaine aisance avec les outils informatiques, on vous invite à contacter S. Michel à commercial gestion KA.com. Voilà, ça fait le tour des offres d'emploi des derniers jours en Mangani.
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3: Et on termine notre première heure avec une petite nouvelle culturelle plutôt, on va le dire, le fun. Vraiment le fun, en fait. Du côté là des écoles du Québec, en fait, on va le dire comme ça. J'essaie de trouver mon information pendant que je vous parle. Donc, vendredi matin, il risque d'y avoir beaucoup de jeunes qui chantent exactement la même chanson au même moment partout au Québec. En fait, c'est le retour de l'activité Une chanson à l'école qui donne chaque année le coup d'envoi des Journées de la culture. Et pour l'édition 2026, on a réuni deux univers qu'on n'aura peut-être pas automatiquement mis ensemble, soit Bleu Jeans Bleu et l'Orchestre symphonique de Montréal. Ils ont créé une chanson intitulée « Faut que tu dises wow ». Et si vous avez assisté au spectacle Bleu Jeans Bleu à la Chaîne d'Amoru il y a quelques semaines, vous l'avez entendu, ils l'ont interprété cette chanson et le groupe sera accompagné par l'OMS sous la direction de Raphaël Paillard. Vendredi, donc, des centaines de milliers d'élèves du Québec et de la francophonie canadienne sont invités à interpréter dans leur école. Et cette année est quand même particulière puisque l'activité va du même coup donner le coup d'envoi là, aux 30e Journées de la culture. Il existe même une version de la chanson en langue des signes québécoise pour permettre à encore plus de jeunes de participer. Alors, vendredi, si votre enfant revient de l'école en chantant « Faut que tu dises wow », ben, vous allez savoir pourquoi. Et évidemment, ben, un mix entre Bleu Jeans Bleu et l'Orchestre symphonique de Montréal. Ça va être divin. Et là-dessus, il est presque 16 heures. Vos informations régionales s'en viennent dans quelques instants et on fera un tour aussi du côté des actualités provinciales.

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5: Bonjour, ici Sophie-Anne Mailloux. Nous sommes mardi le 22 septembre 2026. Bienvenue à vos informations régionales. Élections provinciales, il reste moins de 2 semaines à la campagne électorale et les candidats dans Duplessis se succèdent au micro de CILE. Après Maggie Richard la semaine dernière, aujourd'hui, en direct à 11h30, c'est Roberto Stéa du Parti conservateur du Québec qui sera notre invité. Il se prêtera à son tour à l'exercice de l'entrevue long et répondra aux questions de CILE pendant une trentaine de minutes. Les autres candidats dans Duplessis sont conviés à faire de même. Les électeurs du comté ont d'ailleurs le choix entre 6 candidats. En plus des 5 partis traditionnels, la CAQ, le Parti conservateur, le Parti libéral, le Parti québécois et Québec solidaire, il y a le Parti marxiste-léniniste qui présente aussi un candidat dans la circonscription de Duplessis. Le vote par anticipation se tient une semaine avant le jour du scrutin et l'élection provinciale a lieu le 5 octobre partout au Québec. C'est le 30 octobre que la 5e saison à domicile des marchands de Havre-Saint-Pierre dans la Ligue senior 2A débutera. Le calendrier de la saison régulière 2026-2027 est condensé à 8 matchs en 2 mois. Les marchands joueront à l'aréna Denis Perron les 30 octobre contre Port-Cartier, le 7 novembre contre Baie-Comeau, le 21 novembre contre Port-Cartier à nouveau et le 19 décembre contre Sept-Îles. L'horaire complet de la saison est disponible sur la page Facebook des marchands. C'est aussi à cet endroit que sera annoncée la mise en vente des billets. Cette année, les billets individuels se vendront au coût de 15 $ c'est une augmentation de 5 $ Les billets de 16 ans, eux, permettront une certaine économie vendue à 50 $ pour les 4 matchs. Le camp de sélection est en cours pour former l'équipe, mais l'organisation confirme déjà le retour d'un noyau de joueurs, des jeunes et des vétérans. Avec les blessés et les contraintes de disponibilité de certains joueurs, il reste quelques places à attribuer. Enfin, l'organisation des marchands de Havre-Saint-Pierre a quelques postes à combler au sein de son comité logistique. Ceux qui souhaitent s'impliquer bénévolement peuvent manifester leur intérêt. Le Centre d'action bénévole de la Mingani tient son Assemblée générale extraordinaire ce soir à 18h au Centre d'action bénévole. C'est au 1158 de la rue Boréal à Havre-Saint-Pierre et on va y présenter les états financiers. Et puis, le Centre de services scolaires de la Moyenne Côte-Nord avise la population de son territoire qu'une réunion extraordinaire de son conseil d'administration a lieu ce soir également à 19h. C'est à la salle de réunion du centre administratif situé au 1235 de la rue de la Digue à Havre-Saint-Pierre. Et lors de ce conseil d'administration, on procédera à l'adoption du budget 2026-2027. Ces séances, celle du Centre d'action bénévole et celle du Centre de services scolaires, sont des réunions publiques auxquelles la population est conviée et peut assister. C'est ce qui complète vos informations régionales. On vous rappelle finalement que l'émission Info Mingani vous sera présentée dès 11h30 aujourd'hui et notre invité en direct, Roberto Stea, candidat du Parti conservateur du Québec dans la circonscription de Duplessis. Merci d'avoir été là pour le bulletin d'information. À tous et à toutes, une bonne journée. Et à toutes.
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7: Et on est de retour dans le retour pour la dernière demi-heure de l'émission. Il est un peu passé 16 heures. On regarde maintenant deux nouvelles qui retiennent notre attention à l'échelle du Québec. D'abord, une hausse qui pourrait éventuellement se faire sentir jusque dans notre panier d'épicerie. En fait, le prix du diesel a bondi d'environ 20 cents le litre en seulement deux semaines. Il avoisine maintenant les 3 $ le litre dans certains secteurs. Et le problème, c'est que la majorité des contrats des contrats de transport prévoient des surcharges lorsque le carburant augmente. Donc, éventuellement, ces coûts supplémentaires peuvent se retrouver dans le prix des marchandises qu'on achète. Et évidemment, sur la Côte-Nord, où énormément de produits doivent parcourir de longues distances par camion avant de se rendre jusqu'à nous, c'est une situation qu'on va vouloir surveiller quand même de près. Deuxième nouvelle, très intéressante, plus de 1500 médecins provenant d'un peu partout au Québec demandent la tenue d'une enquête publique sur les décès par suicide au sein de leur profession. La demande remet notamment à l'avant-plan la question de la santé psychologique des médecins et la pression vécue dans le réseau. C'est donc un dossier beaucoup plus lourd, mais qui prend de l'ampleur au Québec et qu'on risque de continuer à suivre dans les prochaines semaines. Voilà pour notre petit tour de l'actualité. On parle de sport dans quelques minutes. Cole Caulfield qui fait déjà parler de lui. La saison n'a même pas encore commencé. Et on parle aussi des mondiaux de cyclisme qui se déroulent du côté de Montréal présentement.

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2: On passe maintenant au sport et on commence avec les Canadiens de Montréal. Hier soir à Trois-Rivières, les Canadiens ont battu les Sénateurs d'Ottawa par la marque de 3-2 en prolongation dans le match Kraft-Hockeyville. Et encore une fois, Cole Caulfield a joué les héros. Il a d'abord créé l'égalité en troisième période avant d'inscrire le but gagnant en prolongation. Le Canadien poursuit donc son parcours parfait en match préparatoire avec 3 victoires en 3 rencontres. Et d'ailleurs, si vous vous êtes développé une passion là, pour le Canadien lors des dernières séries éliminatoires là, du printemps dernier, bien, je vous recommande fortement d'aller écouter sur Crave le Canadien, la reconstruction. Moi, je l'écoute là, présentement au fur et à mesure que les épisodes sortent à chaque semaine. Et là, justement, aujourd'hui, j'ai écouté l'épisode sur les matchs entre le Lightning de Tampa Bay et le Canadien dans la première ronde des séries. Là. Allez, écoutez ça, my God, c'est tellement bon. On voit le vestiaire, on voit qu'est-ce que Martin Saint-Louis dit à son équipe entre les périodes. C'est vraiment bon. Allez écouter. Et deuxième nouvelle, ben, si vous aimez le vélo, Montréal est pas mal la capitale mondiale du cyclisme cette semaine. Les championnats du monde de cyclisme sur route se déroulent présentement dans la métropole avec 13 épreuves réparties sur 8 jours. Et aujourd'hui seulement, on retrouve le contre-la-montre par équipe en relais mixte ainsi que les contre-la-montre masculins et féminin chez les juniors. Donc, si jamais, parce qu'on est quand même loin de Montréal, là, fait clairement, on peut pas les voir en direct, mais si jamais ça vous intéresse, là, tout.tv, vous pouvez aller voir les différentes courses directement sur la plateforme de Radio-Canada. Donc voilà, nous, on retourne en musique et dans quelques instants, ben, ce sera la conclusion de cette émission de ce 22 septembre.

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On est en bonne compagnie, hein? C'est ce qui fait le tour pour l'émission du retour. Gabriel Darvaux qui était avec vous au micro. Petit rappel, là, c'est du beau temps pour terminer la journée. C'est du beau temps demain. Il va faire beau. Il va même faire chaud dans les prochains jours. Profitez-en. Du côté des marées, ben, la marée basse s'en vient. En fait, la marée haute sera à 22h45 à environ 1,54 m. Nous, on se retrouve demain 15h pour une autre émission du retour. J'ai déjà hâte d'être là. Merci énormément d'avoir été là avec moi. Et ne partez pas trop loin. Dans quelques minutes, vous pourrez entendre Info Mingani en rediffusion 7 à 16h30. Moi, je vous souhaite une excellente fin de journée. On se dit à demain. Bye bye!

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4: Et bonjour, bienvenue à ce débat dans le cadre de la campagne électorale provinciale. En ce 22 septembre, on vous présente, en fait, c'est pas tant un débat, mais plutôt une entrevue en direct, et ça se fait en format long, une entrevue de 25 à 30 minutes. Cette fois, on l'a fait avec le candidat du Parti conservateur du Québec dans Duplessis, M. Roberto Stéa, qu'on accueille en studio. Bonjour, M. Stéa.
5: Bonjour, madame, vous allez bien?
4: Oui, ça va très bien, je vous remercie. Je vous rappelle, chers auditeurs, que tous les candidats, et il y en a 6 en liste dans notre circonscription, tous les candidats ont l'occasion de réaliser

0: territoire de la MRC de Mangani. Après Maggie Richard du Parti québécois, ça c'était la semaine dernière, il s'agit aujourd'hui de notre deuxième entrevue longue qu'on vous présente sur les ondes de la radio CILE. Avec le candidat conservateur, on va aborder plusieurs thèmes au cours de la prochaine demi-heure et on espère bien sûr que cet entretien va vous aider à faire un choix éclairé le 5 octobre prochain, jour de l'élection. On débute à l'instant. Monsieur Stéa, je vous invite à vous présenter. Vous disposez d'une minute pour cette première intervention, votre présentation.
1: Alors, j'aimerais vous remercier de l'invitation que vous m'avez faite. C'est un énorme plaisir pour moi. Effectivement, je fais campagne sur le territoire de la Mangani. Vous avez peut-être remarqué quelques pancartes que j'ai disposées. Hier, j'étais à la rencontre de la Chambre de commerce. C'est ma deuxième campagne. Je suis quelqu'un originaire de la Côte-Nord. Ma famille, ma mère, du côté de ma mère, là, j'ai des racines très profondes. Ici en Mangani, ma mère est une native d'Ars-Saint-Pierre, c'est une méthode. Et du côté de ma grand-mère maternelle, ce sont les Barrios. Alors, c'est un honneur pour moi là, de vouloir représenter les gens de ma circonscription à l'Assemblée nationale, notamment les gens de la Mangani.
0: Merci beaucoup, M. Stéa. Alors, on va y aller avec les questions. Pour chacune des questions que je vais vous adresser, vous allez disposer de 2 minutes pour y répondre. On débute avec le premier thème, c'est santé et éducation.
1: Oui.
0: Première question. Le Parti conservateur du Québec propose de réduire la taille de la fonction publique. Il propose également de limiter la croissance des dépenses de l'État. Mm-hmm. Comment y parvenir sans impacter les services à la population et particulièrement dans une région comme la Côte-Nord?
1: Oui, c'est un gros défi que nous avons au Parti conservateur. On est le seul parti qui propose des coupes drastiques au niveau de l'appareil de la fonction publique. Pour les gens qui travaillent dans la fonction publique, moi, j'ai fait carrière comme fonctionnaire, employé de l'État, tant au fédéral qu'au provincial. Et c'est épouvantable, le nombre de gaspillages et d'inefficacité qu'on peut retrouver au sein de l'appareil gouvernemental. Et votre question est super bonne parce que quels seront les impacts dans nos régions éloignées? Moi, ce que j'ai constaté au cours des 30 dernières années, c'est qu'on a beaucoup délaissé la compétence territoriale qu'on avait ici dans le passé sur le territoire, des gens qui connaissaient le territoire. J'ai travaillé avec plusieurs personnes, des fonctionnaires du gouvernement du Québec. Je pense ici à M. Paul Barrio, qui était au Centre local d'emploi, qui avait des compétences exceptionnelles et des connaissances du territoire et des réalités territoriales. Et on a tout centralisé vers Québec. Et aujourd'hui, il y a un vide au niveau des compétences et des connaissances territoriales. Les coupures qu'on propose ne visent pas à couper ici davantage en région. Je pense qu'on a tellement coupé qu'il reste à peu près plus grand-chose dans les régions. Moi, je prône le contraire. Coupons où il y a du gras et ramenons l'essentiel dans nos régions éloignées pour permettre à des personnes comme M. Barrio à l'époque, des gens de cette qualité-là, de pouvoir travailler au développement de notre région.
0: Merci. Deuxième question en matière de santé.
1: Oui.
0: La plateforme du Parti conservateur parle notamment de décentralisation, parle également d'augmentation de l'accès aux soins de santé en ayant recours au privé. Et il est également question là, de réduction de la fameuse paperasse. Concrètement, comment est-ce que ces propositions-là peuvent être bénéfiques pour les Nord-Côtiers?
1: Bien, on veut améliorer, on veut mettre le patient au cœur là, de notre réforme, OK? On regarde ce que la CAQ a fait récemment. C'est épouvantable avec la création de Santé Québec. C'est du gaspillage par-dessus gaspillage et de l'inefficacité. Nous, ce qu'on propose, c'est de remettre le patient au cœur de cette proposition-là. Nos priorités en santé, c'est pas compliqué, c'est d'améliorer l'accès aux soins de santé en additionnant, tant bien que se fasse, la contribution du secteur privé sans frais supplémentaires pour le patient. On veut augmenter l'offre de soins en augmentant le nombre de médecins. Là, M. Duhaime parlait de former de nouveaux médecins, des cohortes. Ça va prendre du temps, mais je trouve que c'est essentiel dans une société comme la nôtre de former des nouveaux médecins qui puissent soigner notre population. Financement centré sur les résultats. On dit, on a un principe que l'argent suive le patient.

0: faire en sorte que l'argent suive le patient avec des objectifs mesurables concernant l'accès, les délais, la qualité et l'efficacité. Personnellement, moi, j'avais un médecin de famille, puis ça doit faire 6-7 ans qu'il a pris sa retraite. Je suis orphelin de médecin. Je n'en ai plus aucun médecin. Et c'est moi-même qui dois prendre en charge ma santé. Je dois ne me fier que sur moi-même. J'arrive à 60 ans et j'ai des choix à faire en matière de santé pour pouvoir vivre en santé dans ce monde-là. J'ai plus de médecin de famille. C'est inacceptable, surtout dans des régions éloignées. C'est un peu lorsque le patient ne peut être soigné assez rapidement dans le réseau public, il devrait recevoir des soins de santé privés sans payer de sa poche dans la mesure du possible. Et on a un double défi ici parce que je vous disais, je n'avais pas de médecin de famille. Et lorsque j'appelle à la ligne santé, on essaie des fois de me référer à une clinique privée et il n'y en a pas vraiment sur la Côte-Nord, voyez-vous. C'est un défi qu'on a négligé. C'est la conséquence d'une très grande négligence au cours des 8 dernières années sous la CAQ, le résultat qu'on a présentement.
1: Merci pour cette réponse, M. Stéa. On passe au deuxième thème. On va parler des jeunes et également des aînés.
0: Oui.
1: Votre parti prévoit une mesure d'allocation de garde de 100 $ par semaine pour un enfant qui ne fréquente pas la garderie. Outre cette mesure-là, qu'est-ce que votre parti a à proposer pour les familles, pour les jeunes familles?
0: Bien, j'écoutais M. Duhaime dernièrement là, dans les débats, puis tu sais, il disait, regarde, c'est pas normal que les jeunes familles au Québec, avant même d'avoir des enfants, OK, commencent à stresser, à se faire du stress pour obtenir une place en garderie. C'est comme une loterie, tu sais. On axe vraiment, nous, notre politique de manière globale au niveau de la famille. Puis la famille, ici, c'est très important. On a un festival de la famille ici au Havre-Saint-Pierre. La famille, pour moi aussi, ma famille vient d'ici. Puis c'est très important de remettre au cœur de notre société le concept de fonder une famille, avoir des enfants. Alors, en ce qui concerne le réseau des garderies, on veut maintenir le financement du réseau public de services de garde. Là. C'est des faussetés, c'est des épouvantails que la CAQ essaie de nous sortir quand il dit qu'on veut détruire le système de garderies. C'est absolument faux. Par contre, on veut bonifier le crédit d'impôt pour frais de garde d'enfants pour une économie de 950 $ par année pour la classe moyenne. Bonifier le crédit d'impôt, c'est important. Et offrir une allocation de garde à domicile de 100 $ par semaine pour ceux qui n'ont pas nécessairement le temps, les moyens, l'horaire. Tu sais, on vit tous, on travaille de nuit. Il y a plein de cas particuliers. Puis nous, ce qu'on dit, bien, si tu veux faire le choix de faire autrement, bien, on va vous aider dans ce sens-là. Puis cette notion-là, là, c'est pas nouveau, là, c'est pas nous qui avons inventé ça. C'est quand même ça. Mario Dumont avait sorti ça dans le temps de la DQ, je m'en rappelle. Puis moi, j'ai toujours trouvé que c'était, en tant que père de famille, j'ai toujours trouvé que c'était une excellente solution, tant qu'à moi.
1: On enchaîne avec une autre question. Comment est-ce que la plateforme Logement du Parti conservateur, comment est-ce qu'elle va faciliter l'accès à un hébergement décent? Et là, on va penser particulièrement aux Nord-Côtiers qui peinent à se loger. Ils sont nombreux.
0: Ouais.
1: Et il y en a d'autres qui n'ont pas de toit sur la tête. Comment est-ce que la plateforme Logement du Parti conservateur va solutionner ça?
0: Ce que je me rends compte, vous me posez une série de questions, puis il y a un élément qui me revient en tête présentement, c'est comment ça se fait qu'on en est rendu là en termes de société avec la crise de l'itinérance, la crise du logement? Moi, ce que j'essaie de me distinguer des autres candidates que vous allez entendre à votre micro, je ne vous apporterai pas des solutions miracles. Par contre, ce qui est important de comprendre, c'est comment ça se fait qu'on en est rendu là présentement au Québec. On n'est plus capable de se construire des maisons. On a perdu cette notion-là. Mon grand-père, de Longue Pointe de Mingan, allait bûcher son bois et corrissait son bois et bâtissait lui-même de ses mains sa propre maison, ses bateaux, etc. Cette notion-là, c'est parti. Les gens de mon âge et les plus jeunes ne sont plus capables de se bâtir des maisons. Et comment ça se fait qu'on en est rendu là? Je pense que les derniers gouvernements, la CAQ notamment, et le Parti libéral avant la CAQ, ont complètement détruit cette notion-là au Québec, là, la notion de bâtir nos maisons, nos logements. À cette île, présentement, une roulotte aux maisons mobiles, là, ça se vend entre 200 300 000 $ au parc de Roulan. C'est épouvantable, ça se peut quasiment pas. Ce qu'on propose, nous, pour améliorer l'accès à la propriété, on propose trois grands axes. Le premier, c'est libéraliser la construction des logements. Poser une porte au Québec avec une lumière en haut, ça prend à peu près 4-5 heures de métier. C'est épouvantable. On veut réformer le code de la construction, la RBQ, la CCQ. Écoute, les gens n'ont plus les moyens de se payer un entrepreneur pour juste changer un cadre de porte. Ça prend 5-6 quarts de métier, un plâtreur, un peintre, un menuisier, un électricien. C'est épouvantable, ça freine. C'est un frein, ça, au développement. Réformer le droit au logement également et rendre l'aide aux locataires à revenus modestes plus efficace. Je vous invite à consulter notre plateforme électorale, c'est là. Je propose pas de solution miracle, mais je pense qu'il est grand temps là, qu'on agisse en ce sens-là pour changer les choses au Québec.
1: Merci beaucoup, M. Roberto Stea. Je rappelle que vous êtes le candidat du Parti conservateur du Québec dans la circonscription de Duplessis. Après cette première ronde de questions, on va prendre une petite pause, le temps de reprendre notre souffle.
0: Oui.
1: Et on revient avec d'autres questions dans le cadre de cette entrevue longue qu'on vous propose sur les ondes de la radio CILE. Restez là.
0: Merci.
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4: Alors, on poursuit cette entrevue longue, avec Roberto Stéa, candidat du Parti conservateur du Québec dans Duplessis. Rebonjour, M. Stéa.
5: Bonjour à tout le monde.
4: Je vous rappelle que vous disposez toujours de 2 minutes pour répondre à chacune des questions qui vous seront adressées au cours de cette deuxième partie.
5: Oui.
4: On passe à un troisième thème, le thème de l'économie. Vous y avez fait référence tout à l'heure. Hier, c'était l'invitation de la Chambre de commerce de Havre-Saint-Pierre. Vous y avez répondu, vous avez participé à un 5 à 7. Vous l'avez fait comme certains de vos adversaires d'ailleurs.
5: Oui.
4: Quel message est-ce que vous aviez à transmettre aux gens d'affaires de Havre-Saint-Pierre, de la Mingani?
6: Un message d'espoir et un message de prendre conscience de l'état de situation des lieux présentement. On est en 2026 et lorsqu'on prend une photo de la situation présentement, la région se vide de manière démographiquement. Sa population vieillit, nos jeunes quittent. Et on se rend compte aujourd'hui que malgré le fait qu'on était doté de ressources naturelles à perte de vue incommensurables, on n'a pas su capter les richesses qui étaient associées lors de leurs exploitations. On s'est rendu compte que tout ça, c'est parti vers les grands centres et qu'on est laissé pour compte ici et qu'il n'y a pas grand monde. La façon dont le gouvernement caquiste a organisé ses pions sur le territoire, c'est pour nous museler et nous passer ça sans qu'on s'en rende compte. Et on est devant un constat où nos infrastructures tombent en ruine, le coût de la vie a augmenté, et les gens ont de plus en plus de difficultés à payer leur panier d'épicerie. Le message que j'ai à leur donner, c'est un message d'espoir et de tenter de renverser la situation afin que nos régions ressources reviennent au cœur des priorités gouvernementales et que les gens qui sont ici, qui vivent dans ces régions ressources-là, ne sont pas seulement ici pour exploiter les ressources et s'en aller, comme le flying, fly-out qui est rendu une norme présentement sur la Côte-Nord, mais bien dans un esprit de pouvoir y vivre dignement, de fonder des familles et d'avoir espoir d'avoir des générations futures qui vont demeurer sur le territoire. On veut s'engager, nous, à créer des mécanismes qui font en sorte que ce phénomène-là prenne place en collaboration avec une régionalisation accrue des pouvoirs ici, des élus, des décideurs locaux, création de tables décisionnelles en région, en collaboration avec les MRC, mais aussi en collaboration avec les communautés autochtones. Ça, c'est une donnée qui nous échappe, mais autant on assiste à une décroissance de la population en général, autant paradoxalement, ici, on voit une émergence, une croissance incommensurable, pardonnez-moi l'expression, au niveau des communautés autochtones qui voient leur population augmenter, leur parc immobilier augmenter et leur richesse collective augmenter. Alors, comment est-ce qu'on fait pour juguler les deux ensemble? Parce qu'on habite le même territoire. C'est une notion dont les deux autres candidates ou l'ensemble des candidats ne vous parleront pas. Moi, Je l'ai compris, ça fait plusieurs années que je travaille avec les communautés autochtones et je trouve que c'est très important dans l'avenir économique de la région.
4: Merci, M. Stéa, pour cette réponse. Je vous parle à présent de transport.
6: Oui. Désolé si je prends un petit peu plus de temps, faites-moi signe. On dit une entrevue longue, mais 2 minutes, c'est court pour moi.
4: Il n'y a pas de faute. Je vous parle donc de transport, oui. De transport dans Duplessis, et je vais vous demander de faire un choix. Quel oui. type de transport, selon vous, est-ce que c'est le transport routier, le transport aérien ou le transport maritime qui mérite davantage l'attention du prochain élu dans la circonscription? Ils sont tous importants,
6: oui.
4: mais s'il faut en choisir un, quel type de transport doit être consolidé en premier et de quelle façon?
6: C'est une question, écoute, je peux pas répondre à cette réponse-là, à cette question-là, parce que les trois, pour moi, sont importants. Dans ma carrière, ça fait 30 ans, moi, que je voyage de Blanc-Sablon à Kawawa-Chicamac, à l'île d'Anticosti, et j'ai utilisé l'ensemble des transports pour me déplacer. C'est notre réalité. Je peux pas parler de la route sans parler d'un lien maritime, puis je peux pas parler d'un lien maritime sans parler d'aéroport et de transport aérien. Les trois, pour moi, sont essentiels, sont importants pour l'avenir de notre région, pour développer nos ressources naturelles et pour favoriser les liens entre les communautés. C'est plate, là, mais pour moi, les trois sont essentiels.
4: Et qu'est-ce qu'on fait pour améliorer le transport sur la Côte-Nord?
6: Bien, la première rencontre que j'ai eue, ça fait 2 ans qu'on commence la campagne électorale avec ça, le fameux pont à Tadoussac, là, sur le Saguenay, là. Bon, la coalition nous embarque là-dedans, puis ils nous forcent à prendre position. Tout le monde est pour ça, le pont, là. Mais il avance pas, là. Ça marche pas. Comment ça se fait que ça marche pas? Pour moi, c'est aussi important de prolonger la route 138 jusqu'à Blanc-Sablon, pour les gens de la Manganie puis pour les gens de la Basse-Côte, afin de collecter avec Terre-Neuve et le Labrador. Et là, on va créer un nouvel axe routier. On va changer la donne, on va changer la dynamique au niveau de la desserte de l'île de Terre-Neuve. Ça inclut également la route qui se rend jusqu'à Blanc-Sablon. On va traverser un paquet de rivières. Il y a des ressources naturelles à exploiter là-bas dont on ne parle plus. On a fait des choix différents. Le gouvernement Fréchette a décidé de transiger avec le Labrador sans nécessairement passer par ici. Alors moi, je trouve que c'est important. Je n'accepte pas cette façon de faire-là du gouvernement caquiste, d'ignorer les gens de la Côte-Nord en ignorant le prolongement de la route 138. Et je ne vous parle pas de la desserte maritime. Là, j'ai travaillé pour Groupe des Gagnants à l'époque, pour la desserte de la Basse-Côte-Nord, la desserte de l'île Anticosti. Nous sommes au Québec une région maritime. Nous sommes un peuple de marins. Et c'est plate, mais avec la centralisation des pouvoirs à Québec et à Montréal, on a oublié qu'on était une région maritime. Et on est à peine capable de se construire des bateaux au Québec et des traversiers qui ont du sens.
4: Merci pour cette réponse, encore une fois. Je vous pose une autre question qui n'est pas sur une thématique en particulier. Je vous parle plutôt de l'information suivante. Oui. Sur Québec125.com,
6: oui.
4: On prévoit que un électeur sur 6 dans la circonscription de Duplessis votera pour vous.
6: Oui.
4: À ces élections-ci, c'est un score qui s'annonce similaire à l'élection de 2022, où vous étiez également candidat. Quel est votre message aux électeurs de Duplessis qui envisagent de voter pour la CAQ, qui envisagent de voter pour le Parti québécois? Qu'est-ce que vous avez à leur dire?
6: Bien, écoutez, les sondages, c'est tel que tel. J'écoutais diverses analyses de sondages, Palace, etc., c'est à prendre. Ce que je remarque présentement, une forte progression du Parti conservateur grâce à la performance d'Éric Duhaime, notamment chez les jeunes. Allez voter. Premier message que j'ai à dire, allez voter, s'il vous plaît. Duplessis, c'était 53 % de taux de participation en dernière élection. C'est inacceptable. On est dans les pires au Québec. Communauté autochtone, 15 % de la population, taux de participation très faible. Allez donc voter, vous aussi, s'il vous plaît. Vous avez le droit de vote. Allez-y. Il y a des enjeux qui se trament concernant les communautés. Allez voter. L'autre chose que j'ai à dire, on prévoit, là, si la tendance se maintient, un gouvernement peut-être péquiste ou peut-être caquiste minoritaire avec une balance de pouvoir à Éric Duhem, Parti conservateur, notre parti. Et là, ça changerait la donne. Je suis personnellement pour une réforme du système parlementaire. Le système parlementaire tel qu'on le connaît, hérité d'un régime britannique ancien, ne correspond plus à la réalité de ce qu'on remarque sur le terrain, la réalité démocratique québécoise. Je suis pour une réforme complète de mode de scrutin et du... La réforme parlementaire. Et dans le cas que je vous disais, avec un gouvernement minoritaire, avec une balance de pouvoir parti conservateur, on commence là, à s'approcher d'un nouveau système de parlementarisme plus adapté à la réalité des Québécois. Les gens, vous avez, je me rappelle ici, les gens en région disaient à la dernière élection, « Ouais, Roberto, on vote pour la caquiste parce qu'elle va être au pouvoir, puis on va avoir une députée au pouvoir. » On a eu Lorraine, que je salue Lorraine, là, que j'aime beaucoup. Puis bon, les gens me disaient ça. Ben, regardez, là, vous l'avez eu, votre députée, pendant 4 ans, puis ça n'a absolument rien donné. On a baissé, on a descendu, on n'a jamais été aussi... en détresse, je veux pas parler le mot en détresse, mais ça n'a jamais été aussi mal que ça va là présentement dans l'ensemble de la circonscription avec un gouvernement caquiste. J'oublie ça. Candidat péquiste, j'ai beaucoup de respect pour le Parti québécois, mais ce que je comprends pas, c'est qu'ils ont mis leur projet de référendum sur la glace, puis là, ils ont fait entrer l'épouvantail de Donald Trump dans le décor. Dit, ben, on va attendre que Donald Trump s'en aille. Puis là, ça va être qui le prochain après Trump? Tu vas encore entendre que ça marche pas. Puis qu'est-ce que vous proposez à la nation et nous, Parti québécois? Qu'est-ce que vous proposez à l'ensemble des personnes, des 7 communautés autochtones que j'ai sur mon territoire? Alors, c'est pour ça que je demande de voter conservateur.
4: En 30 minutes, on peut évidemment pas aborder tous les sujets. Il y a des questions, bien d'autres questions qui auraient pu être posées. Alors, je vais vous laisser 2 minutes pour nous parler d'un sujet de votre choix. Ça peut être un thème qui n'a pas été abordé au cours de l'entretien. Ça peut être un thème qui a déjà été abordé, mais pour lequel vous n'avez pas eu le temps de tout dire ce que vous vouliez dire. Alors, vous disposez de 2 minutes pour préciser un point ou renforcer un point.
6: Bien, moi, j'ai 59 ans. Je vais avoir 60 ans en février. J'ai été étudié à l'extérieur de la région en géographie, aménagement, développement régional pour venir travailler dans ma circonscription depuis 30 ans. Ce qui m'a poussé à me rendre où je suis aujourd'hui, c'est qu'à l'époque, avec mon grand-père Méthode, dont je parlais, qui fabriquait ses bateaux de pêche à la main, je faisais la pêche à la morue avec mon oncle André dans le temps. J'avais 16, 17, 18 ans. J'étais enregistré comme apprenti pêcheur professionnel chez Pêche Océan Canada. Et un bon matin, mon grand-père est arrivé quand j'avais 18, 19 ans. Puis il a dit, Roberto, c'est terminé, on va plus à la pêche. Comment ça? Mais parce qu'il n'y a plus de morue. Il n'y a plus de morue. On a tout épuisé nos ressources. Et là, je ne comprenais pas. Ça a fait comme un déclic en dedans de ma tête. Puis c'est la même... Je suis allé planter des arbres par la suite pour me rendre compte que je plantais de l'épinette noire en haut d'une montagne, dans le coin du barrage de Manique 3, à travers une coupe à blanc à perte de vue. Puis je plantais une petite épinette noire et on me demandait de le planter à chaque 2 mètres parce qu'un gars allait passer dans 90 ans le récolter. Et là, je me suis dit, bon, on a plus de morue, on a tout rasé les arbres. Aujourd'hui, l'industrie de la pêche, c'est... effondré. Là, oui, il reste encore des espèces comme la pétonque, le crabe, la crevette, mais c'est très, très, très fragile. L'industrie forestière, ce matin, je parlais avec une candidate au Saguenay, il reste une entreprise forestière sur la Côte-Nord, à Sacré-Cœur, à Bois-Saco. Est-ce que c'est vers ça qu'on veut continuer? Mais avec les gouvernements libéraux, caquistes en place, on s'en va, on est rendu droit dans le mur avec nos régions ressources, et moi, j'essaie de renverser la tendance. Je vais défendre ma circonscription avec tout mon cœur, toute ma force et toute mon âme. Et c'est pour cela que je vous demande de me donner la chance d'aller vous représenter à l'Assemblée nationale. Vous ne serez pas déçus.
4: On s'approchait de la conclusion avec cette réponse, cette intervention. Et on arrive justement à la fin de l'entretien avec le candidat du Parti conservateur du Québec, Roberto Stea. C'est maintenant le moment de conclure. Vous disposez d'une minute. Une minute.
6: Merci. Alors, je vous remercie de m'avoir invité à ce micro. Vous allez entendre notamment la candidate caquiste et la candidate péquiste, venir, vous l'avez entendu, venir vanter les bienfaits de leur programme et pourquoi on devrait voter pour eux. Moi, j'essaie de me distinguer de ces deux personnes-là en vous disant la vérité, en n'essayant pas de vous tromper et en n'essayant pas de vous conter une menterie. Mon objectif est de ramener à l'Assemblée nationale nos spécificités régionales, nos disparités, le fait qu'on est différent des autres. Je suis, moi aussi, différent des deux autres candidates qui sont dans la course. Et j'espère que vous allez me donner la chance d'aller vous représenter. Vous ne serez pas déçus. Merci beaucoup.
4: Merci, M. Roberto Stea, de vous être prêté à cet exercice. C'était en direct sur les ondes de la radio CILE. Merci aux auditeurs d'avoir écouté cette longue entrevue avec le candidat du Parti conservateur. Merci à Patrick Cadieux pour la mise en onde. L'émission d'aujourd'hui, elle sera en rediffusion à 16h30 aujourd'hui et elle sera également disponible sur notre site Internet à l'adresse cilemf.com et ce, dès cet après-midi. Monsieur Stea, vous étiez le deuxième candidat à vous prêter à l'exercice de l'entrevue long. Je rappelle donc aux auditeurs que les quatre autres candidats dans la circonscription de Duplessis, ils sont tous invités à réaliser un exercice similaire d'ici à la fin de la semaine prochaine, en vue de l'élection du 5 octobre. Pour participer à cet exercice-là, ils devront venir faire campagne en Mingani. Merci d'avoir été là et à bientôt.
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18h03, bonjour, bonsoir, ça dépend de où vous nous recevez. Vous êtes sur CILE avec DJ Baba, l'afro en place pour une heure.

18h54. C'était DJ Baba. Musique afro sur CIL. Tous les mardis. 18h, 19h. On revient la semaine prochaine. Mais d'ici là, enjoy à fond. La vie est belle.

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4: Bienvenue dans le palmarès country de l'Arcan. Ici Sébastien Boucher, je vous accompagne. On parcourt notre top 10 de la semaine. Il a figuré à notre palmarès 15 semaines en tout, avec même une place au numéro 1. En 10e place cette semaine, Frank Richard avec la run à Crooked River. C'est...

Très bonne chanson, Frank Richard. Et on y va avec notre numéro 9. Cette semaine, il est monté d'une place, Réal Leblanc, qui a tout de même figuré avec cette chanson 6 fois au palmarès country. On l'écoute tout de suite, Réal Leblanc à la camp.

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1: Ils sont montés d'une position cette semaine, Moyenne Rig avec On va fêter ce soir. La chanson qui a déjà atteint la position 2 à notre palmarès country, Moyenne Rig qui pour leur prochain album, le deuxième, vont ajouter un batteur et un violoniste à la formation. Ce sera incroyable. On les suivra cette année avec beaucoup d'intérêt. Très bon groupe de la relève qui s'établit de plus en plus dans le paysage musical acadien. Au numéro 7, cette semaine, une baisse de 2 positions pour La Famille Leblanc avec Snow Rowe.

La famille Leblanc qui nous sort de belles pièces instrumentales, telles Snowro. On enchaîne au numéro 5 dans quelques minutes. Ce sera la grosse équipe avec la reine du parc Tissot, groupe du Madawaska. Ils sont descendus de 2 positions cette semaine. Mais tout d'abord, au numéro 6, Jacques Surette, qui présentement est en grande tournée en France, Belgique et Suisse. On va lui souhaiter la meilleure des chances du côté de nos cousins européens. Jacques Surette a lancé son 4e album, Les Vieux Chapeaux, l'automne dernier. Et voici l'extrait qui figure au numéro 6 cette semaine, en hausse d'une position. Jacques Surette avec Back sur le chemin.

au numéro 4 du palmarès country cette semaine, nul autre que Sale Barbe qu'on vient d'entendre avec A.E. Une hausse de 2 positions pour Sale Barbe. Le groupe partait pour une nouvelle tournée ce mois-ci, nouvel album aussi qui s'en vient. Et au cours des dernières années, Sale Barbe a parcouru les routes du Québec, du Nouveau-Brunswick, le fameux centre Vidéotron à Québec qui fut grandiose, et la Maison symphonique de la Place des Arts, où pour 4 soirées uniques, ils ont joué avec l'Orchestre symphonique de Montréal. Franchement, Sale Barbe a le vent dans les voiles, et on ne peut être qu'enthousiaste à l'idée de la nouvelle tournée. Et maintenant, on poursuit avec la 3e position cette semaine. La place appartient au duo Beau Séjour, formé de Joannie Benoît et Jocelyne Baribeau. Les paroles et la musique de cette pièce sont de Catherine Audrey-Lachapelle, Joannie Benoît et Jocelyne Baribeau. La chanson parle des départs improvisés en 4 roues, en VTT, sans plan précis, juste pour vivre, rouler et se retrouver ensemble. Voici au numéro 3, Beau Séjour, avec Moi je pars.

C'était Andy Bast au numéro 2 cette semaine avec se retrouver une belle hausse de 6 positions. Quel artiste Andy Bast de grand talent. Cette pièce se retrouver célèbre le plaisir d'être ensemble. C'est tout un palmarès qu'on a eu aujourd'hui cette semaine. En fait, faut dire qu'il y a de la bonne musique qui sort en Acadie par les temps qui courent. Et déjà, on est au temps d'entendre nos champions country de la semaine et il s'agit de Beaumont. Excellent groupe. Leur plus récent album s'intitule 100 000 à l'heure. Et avec une hausse d'une position, Beaumont atteint le sommet cette semaine. L'album 100 000 à l'heure qui est paru en avril cette année. Et j'ai déjà hâte de l'entendre, deux beaux os de Toronto. Merci d'avoir été là pour le palmarès country de l'Arcan. Soyez là la semaine prochaine, même poste, même heure. Peu importe où est-ce que vous nous écoutez aujourd'hui. Et sans plus tarder, nos champions de la semaine, Beaumont, deux beaux os de Toronto. Bonne semaine!

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2: Bienvenue dans le palmarès pop-rock de l'Arcan. Sébastien Boucher avec vous. On parcourt le top 10 de la semaine dans les différentes radios. Cette semaine, en 10e place, c'est En BL avec Ton cœur sur ma guitare. Mais...

En BL, qui a déjà atteint le numéro 2 et qui est présente au palmarès pour une 7e semaine. Et maintenant, un artiste incontournable de la scène acadienne avec plus de 20 albums. Derrière la cravate, Zachary Richard, qui nous présente un nouvel extrait en hommage à la chaleur d'été. Ça s'intitule « Ça fait chaud ». La pièce figure sur son album « Handicap Bonheur », qui est un projet d'amour, de chansons coécrites avec son petit-fils Émile Cuilin, qui vit avec un handicap neuromoteur. Un projet de sensibilisation, d'ailleurs, cet album-là de Zachary Richard, tous les profits vont au Centre Filou, qui soutient les personnes polyhandicapées et les familles depuis plus de 20 ans maintenant. La voici au numéro 9, « Ça fait chaud », Zachary Richard, dans le palmarès pop-rock.

Quelle belle chanson de Julie Aubé, Nouveau-Brunswick. Au numéro 8 du palmarès pop-rock, Julie Aubé qui a écrit cette chanson juste à temps pour la fête du Nouveau-Brunswick cette année. Elle avait réalisé que ça manquait. Il n'y avait pas vraiment de chanson qui existe qui parle de la province. La fête de l'Acadie, là, oui, mais du Nouveau-Brunswick, ça manquait. Très belle pièce, Julie Aubé qui a sorti son album Rural cette année. Un autre excellent album. Et au numéro 7, c'est Chris Béliveau avec la pite à Marc.

Chris Béliveau, qui est originaire de Memramcook, qui a lancé un premier album en 2022 et son deuxième, La Rivière Croche, en 2024. Chris Béliveau, qui est habitué à la collaboration, il a travaillé avec de nombreux artistes acadiens. Il a beaucoup d'expérience sur scène, en studio, et il touche à différents genres musicaux. Un artiste de grand talent. À l'instant, on poursuit avec le numéro 6 de la semaine, Caroline Savoie, une belle collaboration avec Jeanne Côté et Pontex. Voici « Quel tourment ».

Au numéro 5 cette semaine, c'était « Comme une étincelle » par Nick Neo. Une pièce coécrite avec Mada Mada. Et il bénéficie sur la pièce des talents d'ingénieur de Luc Tellier. On y entend aussi la voix d'Émilie Landry. La pièce est tirée du plus récent album de Nick Neo, « Dans l'infini », qui est paru en septembre l'année dernière. Très belle chanson, « Comme une étincelle ». Et au numéro 4 du palmarès pop-rock cette semaine, c'est le groupe B avec « Hawaii ».

Une chanson qui a déjà atteint le sommet de notre palmarès pour 6 semaines et qui figure pour une 19e semaine, le groupe B. Et maintenant, on va entendre notre top 3. On enchaîne avec Hubert Cormier en 3e position avec « Et bonheur ». Le 2e extrait de son 2e album « Rêve grand », un album de 7 chansons originales. La voici au numéro 3, « Et bonheur » d'Hubert Cormier.

C'était Serena Wu avec Tu n'as rien sur moi au numéro 2 cette semaine. La pièce figure pour une 7e semaine au palmarès pop rock. Et déjà le grand moment d'entendre notre championne de la semaine, Émilie Landry, qui est pour la 5e fois au numéro 1 avec Un jour à la fois. C'est le premier extrait de son 3e album intitulé À l'aube de la trentaine. Émilie Landry qui donnera des spectacles en novembre cette année à Saint-Quentin, dans le nord de la province, à Atholville et à Petit Rocher. Championne à nouveau du palmarès pop-rock, on l'écoute. Émilie Landry, Un jour à la fois. Et je vous dis à la semaine prochaine.

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